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partir du moment où vous vous enfermez dans un certain mystère, ou ce que les gens appellent un mystère, une espèce de retrait, vous avez une tranquillité plus que merveilleuse.

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1: Vous connaissez Julia Pirotte ? Photojournaliste juive polonaise, réfugiée en France, elle s'engage dans la résistance à Marseille et devient agente de liaison pour les FTP Moy, francs-tireurs partisans, main-d'œuvre immigrée. Ses photographies, témoignages empreints d'humanité de la Deuxième Guerre mondiale, ont fait le tour du monde sans que son nom soit crédité. Julia, de son nom de naissance Golda Perla Diamant, née en Pologne en 1907 dans une famille juive pauvre. Son père est mineur. Engagée dans les jeunesses communistes, elle est arrêtée à 17 ans et passe 4 ans en prison. En 1934, elle fuit son pays, aidée par l'organisation du Secours Rouge International. Elle veut rejoindre sa sœur Mindla, réfugiée en France. En chemin, elle tombe malade et doit s'arrêter en Belgique, où elle trouve un travail dans une usine. Elle épouse Jean Pirotte, un syndicaliste. Elle suit les cours du soir à l'école de journalisme et une formation en photographie. Elle réalise ses premières missions comme photojournaliste à la fin des années 30. Une enquête sur les mineurs polonais à Charleroi pour une revue syndicale. Suite à l'invasion de la Belgique par les nazis en 1940, elle prend à nouveau le chemin de l'exil et s'installe à Marseille. Elle commence à travailler comme ouvrière dans une usine d'aviation et comme photographe sur une plage privée. Elle s'engage dès 1941 dans la résistance. Grâce à sa carte de presse, elle peut circuler plus facilement. Elle transporte des tracts et des armes. Elle a aussi accès à du matériel, du papier pour faire des photos, et donc aussi pour fabriquer des faux papiers. En 1942, elle devient agente de liaison pour les FTP Moy. Elle a tout le temps son appareil photo avec elle, parce qu'elle pense ne pas survivre à la guerre. Juive polonaise résistante, elle risque une arrestation à tout moment. Elle est engagée comme photojournaliste pour la presse locale. Le Dimanche Illustré, la Marseillaise, le Midi Rouge. Elle documente le quotidien difficile des habitants et des habitantes du Vieux-Port. Elle accède aussi au camp de Bompard, où plus de 150 femmes et enfants d'Allemagne et d'Autriche sont internés, avant d'être transférées à Drancy pour être déportées à Auschwitz. Le reportage de Julia Pirotte est la dernière trace de ces personnes. Elle ne documente pas la résistance, elle témoigne. Elle rend compte de l'activité des groupes dont elle fait partie et pose un regard intimiste sur les résistants et les résistantes. Elle photographie les yeux, les mains, les âmes. On retrouve dans ses portraits un enfant des rues, un mineur, un paysan, une combattante. Des visages qu'elle traite avec une attention particulière, une réelle intention. C'est cette humanité qui caractérise son style. Quand je ressens un battement de cœur, je sais que ce sera une bonne photo. Quand, en août 1944, l'insurrection de Marseille éclate, Julia Pirotte y prend part. L'insurrection commence par l'appel à la grève générale, le 19 août 1944. Puis, les FTP Moy arrivent et les combats de rue commencent. Le 21 août, la résistance prend la préfecture. Elle documente par ses photographies les différents moments de la journée. Julia immortalise les barricades, l'engagement de ses hommes et de ses femmes, leurs regards, leur concentration. Après la guerre, ses photographies vont être massivement diffusées, souvent sans que son nom soit crédité. Julia Pirotte rentre en Pologne, un pays en pleine reconstruction. En 1946, elle est l'une des seules photographes présentes à Kielce, juste avant le pogrom. Son reportage est un témoignage poignant sur l'antisémitisme toujours virulent dans son pays. Elle cofonde et dirige pendant 2 ans l'agence de photographie militaire. Elle couvre les convois de rapatriement des mineurs polonais de France, puis en 1948, le Congrès mondial des intellectuels pour la paix de Wrocław, auquel participent entre autres Pablo Picasso, Irène Joliot-Curie et Aimé Césaire, dont elle fait des portraits empreints d'humanité. Elle organise sa première exposition à Arles en 1981, puis une deuxième à New York en 1984. Suivent Stockholm, Charleroi, Paris, Varsovie, Bratislava. C'est le début de la reconnaissance de son travail. Elle a près de 80 ans.
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1: Alors que le Made in France fait son grand retour dans nos placards, à Gien, dans le Loiret, il n'a jamais disparu. C'est ici que se trouve la célèbre faïencerie de Gien, où absolument tout le cycle de production est assuré localement, de la matière première à la vente en magasin.
2: La société a toujours été là depuis 200 ans.
1: Nicolas Lesgard est directeur général délégué de la faïencerie.
2: Donc on est en bordure de Loire initialement parce qu'il y a 200 ans, la Loire permettait d'approvisionner les matières premières, d'approvisionner le bois pour nourrir les fours et faire les cuissons.
1: Il y a 200 ans, en 1821, c'est l'industriel britannique Thomas Hall qui lance la production de faïence fine dédiée aux arts de la table, une matière plus épaisse que la porcelaine et qui se caractérise par une pâte blanche après cuisson.
3: Donc c'est une entreprise qui a son importance dans le territoire.
1: Marine Bouge, responsable du musée de la faïencerie de Gien.
3: À un moment donné, elle a été le premier employeur de Gien, puisqu'on compte près de 1000 employés au sein de cette faïencerie autour de 1900. Et encore aujourd'hui, plusieurs générations d'artisans ont travaillé dans l'usine, des grands-parents, des parents et actuellement des frères et sœurs qui y travaillent côte à côte dans cette usine.
1: Bien loin des quelques 1000 salariés qu'elle comptait autrefois, la faïencerie de Gien emploie aujourd'hui environ 150 personnes. Les modes de fabrication continuent néanmoins d'évoluer, notamment suite à l'acquisition récente d'un nouvel équipement, en partie financé par le Fonds européen de développement régional, le FEDER. Un soutien pleinement inscrit dans les priorités de l'Union européenne, visant à renforcer la croissance durable et la compétitivité de l'entreprise, en soutenant le maintien de l'emploi, en accompagnant le développement de ses capacités de production et d'innovation, ainsi que la diversification de ses activités.
2: Donc aujourd'hui, la faïencerie a différentes techniques de fabrication. Une technique de calibrage, on fabriquait des petits boudins de terre de différents diamètres qu'on allait ensuite découper, étaler sur un moule en plâtre de manière mécanique, sécher, finir à la main et cuire pour une première cuisson. C'est cette technique aujourd'hui qu'on a voulu faire évoluer avec le soutien du Fonds européen en investissant dans une nouvelle machine de pressage isostatique. C'est une technique répandue depuis de nombreuses années dans la porcelaine, mais le mélange de poudre qui est utilisé par la machine en faïence n'existait pas. Et c'est ce mélange qu'on a développé et créé avec nos fournisseurs pendant un an et demi ou deux ans pour obtenir une poudre de faïence de Gien, donc avec notre recette propre, et pour adapter cette poudre pour être capable de presser de manière isostatique des assiettes.
1: Produire plus de volume, plus rapidement et plus simplement, le tout en comptant moins de gestes répétitifs et de pénibilité au global pour les opérateurs, c'est l'objectif de cette nouvelle machine à presse isostatique que les équipes s'approprient progressivement depuis sa mise en fonction au printemps 2025. Nathalie Sa est référente contrôleuse qualité et elle note déjà les changements à l'œuvre dans ses missions quotidiennes et la transmission de son savoir-faire artisanal.
4: C'est très nouveau pour nous, c'est un nouveau produit, c'est beaucoup moins manuel. Là, c'est toute la machine qui fait tout. Mais on a beaucoup, beaucoup moins de pénibilité. Sur un poste individuel, c'est beaucoup les bras qui jouent, les poignets, les doigts. Alors que là, sur la presse ISO, non. C'est la machine qui fait tout et nous, on a juste à récupérer après les piles d'assiettes finies.
1: Cet investissement, Nicolas Lesgard le définit volontiers comme stratégique pour l'avenir de la faïencerie, à la fois pour répondre à la demande croissante à un prix compétitif, mais aussi conserver entièrement le personnel de l'usine.
2: On a un investissement lourd, la machine en elle-même coûte 650 000 euros. Chaque moule va coûter 15 à 20 000 euros. Et aujourd'hui, pour une société de notre taille, faire ce type d'investissement aurait été impossible si la région, le Fonds européen, ne nous avait pas aidé, n'avait pas financé 50% de l'acquisition de la machine. Donc ça a été très important. Ces dernières années, la faïencerie va mieux. Elle retrouve des équilibres financiers et on a de belles perspectives pour les années à venir.
1: Depuis cette nouvelle acquisition, les équipes concentrent davantage de leur temps à la production de pièces de petite série et perpétuent par ailleurs leur savoir-faire historique même au-delà des frontières.
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2: Bonjour Michel Derdevet.
3: Bonjour Laurent Sobron.
2: Aujourd'hui, nous allons parler ensemble d'une initiative franco-allemande des syndicats, Michel.
3: Oui, tout à fait, puisque nous avons publié dans le dernier numéro de la revue de Confrontation Europe un article de Benjamin Schreiber, qui est de la Fondation Friedrich Ebert Paris, et qui nous présente cette initiative et revient sur les possibilités qu'offre l'espace syndical franco-allemand dans la bataille politique aujourd'hui en Europe contre l'extrême droite.
2: Alors tout d'abord, Michel, qu'est-ce que c'est que cette initiative franco-allemande des syndicats et deuxièmement, pourquoi a-t-elle vu le jour?
3: Alors d'abord, qu'est-ce que c'est? C'est une initiative portée par la Grande Confédération allemande des syndicats, la DGB, et les syndicats français au sens pluriel, la CFDT, la CGT et l'UNSA. Et ces différents syndicats français et allemands se sont inquiétés de la montée de l'extrême droite en Europe. Ils ont souhaité se placer comme un rempart en consolidant un réseau syndical franco-allemand qui a pour but de faire vivre une plateforme d'échange, d'expérience et d'expertise comme la formation des élus, un travail d'anticipation sur les risques de l'arrivée de l'extrême droite au pouvoir ou la diffusion d'argumentaires pour les représentants syndicaux en entreprise. Alors, vous allez me dire, Laurence, mais pourquoi les syndicats et pourquoi cette bataille qui pourrait relever d'un combat politique plutôt que syndical? La réalité, c'est que les syndicats souhaitent combattre les idées d'extrême droite dans le monde du travail. Et il faut dire qu'ils ont toujours été, c'est une constante, des ennemis idéologiques de l'extrême droite où qu'elle se manifeste, et que réciproquement, ils font partie des cibles privilégiées des basculements autoritaires. Et par exemple, il n'est que réalité de constater qu'un mouvement politique comme le RN ou l'AFD en Allemagne remettent clairement en cause leur place dans le monde économique et la société. Ça a été aussi le cas à travers les plusieurs stratégies de grignotage en Italie depuis que Mme Meloni est au pouvoir.
2: Mais Michel Derdevet, en quoi les syndicats peuvent être un outil important et efficace face aux idées d'extrême droite?
3: Benjamin Schreiber, dans son article, dans sa contribution, considère que les syndicats occupent une place particulière et importante. Ils ne sont pas affiliés à un quelconque parti politique, mais par contre, c'est vrai qu'en réalité, par leurs actions, ils peuvent repolitiser des sujets clés. Et donc la démarche collective pour tous les salariés les place dans une position privilégiée pour agir. Et vous savez, pour beaucoup de salariés, le lien syndical reste encore aujourd'hui en 2026 plus fort que le lien avec les partis politiques. Donc certes, on est un pays où la syndicalisation, si on la prend sur une tendance de 10-20 ans, recule, mais ça reste un élément de lien de société important et ça a une importance capitale quand on s'intéresse notamment au vote des ouvriers qui sont surreprésentés dans l'électorat du RN et de l'AFD en Allemagne. Donc les électeurs d'extrême droite, en France comme en Allemagne, sont motivés par des sujets similaires. La déception face à la promesse méritocratique, la peur du déclassement, la crainte des grandes transformations numériques et écologiques de l'économie. Bref, il y a des sujets sur la table qui, par le biais des syndicats, peuvent être évoqués aujourd'hui. Et la démocratie sociale se présente dès lors au niveau européen comme un levier essentiel.
2: Et quels obstacles peut rencontrer cette initiative?
3: Alors, selon Benjamin Schreiber, la normalisation de l'extrême droite rend les actions du milieu syndical à l'évidence un peu plus compliquées. C'est devenu difficile d'aborder avec des salariés certains sujets comme le racisme et les discriminations, par exemple. De notre côté, le déclin de l'engagement syndical que j'évoquais à l'instant complique aussi les choses. Les syndicats doivent faire la balance entre porter ces idées de lutte contre l'extrême droite tout en continuant à défendre les intérêts économiques et sociaux des salariés sans devenir déconnectés de leurs préoccupations concrètes, réelles de tous les jours. Vous voyez, certains salariés leur reprochent d'ailleurs d'occuper un rôle parfois trop politique. Et l'indépendance politique des syndicats, elle est essentielle pour les salariés. Une autre difficulté notée par Benjamin Schreiber, c'est la difficulté de travailler de concert entre syndicats français et allemands. Alors qu'en fait, ces deux modes de normalisation ont des cultures et des modes de fonctionnement très différents. La perception de la menace que constitue l'extrême droite, elle est différente en France et en Allemagne. Et à l'évidence, le sentiment d'urgence est plus présent en France qu'en Allemagne. Mais ces différences-là, liées à la culture de nos pays, à nos histoires propres, elles constituent aussi une force puisqu'elles permettent de rassembler des idées communes et d'adopter une stratégie plus claire pour que les syndicats s'emparent davantage de la lutte contre les extrêmes droites où qu'elle se situe.
2: Merci beaucoup Michel Derdevin. Je rappelle à nos auditrices et à nos éditeurs que vous êtes le président du think tank Confrontation Europe.
3: Merci Laurence Aubron, à bientôt. 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
0: 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Hé, hey, Bouscapé, où t'en es pour les gonzesses? Hé, hey, tu t'en es fait une, ça y est?
4: Ah non, pas encore.
0: Ah, t'es nul.
4: Ah, Angelica, elle me rendait dingue, cette fille.
5: Et alors, Bouscapé, toujours avec tes photos?
4: En plus d'être sublime, c'était la seule qui couchait.

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1: Bonjour Tiphaine Chevalier.
2: Bonjour Laurence.
1: Aujourd'hui, votre sujet porte sur les biochars.
2: Oui, les biochars sont souvent cités comme faisant partie des solutions pour lutter et s'adapter au changement climatique en agriculture. Mais le débat sur tous ces effets reste vif.
1: Est-ce que vous pouvez nous rappeler d'abord ce que sont les biochars, Tiphaine ?
2: Dans biochar, on entend bio pour biomasse et char pour charbon. Les biochars sont des charbons obtenus en chauffant de la biomasse à haute température et sans oxygène. Cette biomasse pyrolysée peut être du bois, des résidus de culture, voire du fumier. Il existe donc une grande variété de biochars selon le type de biomasse utilisée, la température et la durée de la pyrolyse, c'est-à-dire le chauffage sans oxygène.
1: Et Tiphaine Chevalier, ces biochars sont ensuite utilisés comme engrais ?
2: Oui, c'est l'objectif. Ces amendements sont supposés enrichir chimiquement le sol, mais aussi modifier sa structure et ainsi améliorer la fertilité du sol, stocker du carbone et retenir de l'eau.
1: Mais je vous sens sceptique quand même.
2: Les solutions magiques me rendent toujours plus sceptique qu'émerveillée. Parce que quand on se plonge dans la littérature scientifique sur les biochars, on trouve un peu de tout. Il faut dire que, comme on l'a dit tout à l'heure, il en existe beaucoup de qualités différentes. Des élèves de l'Université de Montpellier, Eva Dulon et Manon Charpentier, se sont penchés sur la question et m'ont bien aidé à écrire cette chronique. Elles se sont demandé si les apports de biochars dans les sols modifiaient la vie de la faune du sol.
1: Et comment ont-elles conduit leur étude, Tiphaine ?
2: Par bibliographie. La lecture, pas toujours le plus passionnant pour des étudiants, mais essentielle à tout travail scientifique pour s'appuyer sur ce qui est déjà connu. Elles ont donc trouvé un article de 2020 écrit par des équipes anglaises et italiennes. Ces chercheurs ont ajouté 3 doses de biochar dans un champ et ont observé pendant 2 ans les populations de la faune du sol.
1: Et quel type de faune du sol ?
2: Les animaux de taille millimétrique comme les colamboles, les acariens ou à peine plus grands comme les anchytréides, des tout petits vers, jusqu'à des animaux bien plus grands comme les vers de terre.
1: Et verdict, est-ce que l'arrivée de biochar modifie leur abondance ?
2: Les gagnants, ce sont les petits, les colamboles et les anchytréides. Le biochar est un matériel poreux, il garde l'humidité et héberge plein de micro-organismes. C'est un vrai hôtel-restaurant pour ces microbivores qui se nourrissent de ces micro-organismes. Les populations de ces petits animaux profitent de l'apport des biochars et augmentent parfois même beaucoup.
1: Et les perdants ?
2: Les vers de terre, tous. Que ce soit les populations d'espèces qui vivent plus en surface ou les espèces qui creusent des galeries en profondeur. Toutes ces populations de vers de terre diminuent avec les biochars. Dans les parcelles où la dose de biochar est élevée, certaines espèces disparaissent même complètement.
1: C'est surprenant, non ? On aurait pu penser que les vers profiteraient de cette nouvelle source de carbone.
2: Le biochar n'est pas une vraie ressource alimentaire. La biomasse pyrolysée est dure et peu nourrissante. L'étude montre que les vers assimilent un peu de carbone du biochar, mais pas assez pour s'en nourrir vraiment.
1: Donc si je résume, Tiphaine Chevalier, plus de biochar égale plus de petits animaux, mais moins de vers de terre.
2: C'est ce que montre cette étude. Elle souligne que l'apport de biochar peut modifier le fonctionnement du sol, car moins de vers de terre, c'est moins d'aération, moins d'infiltration de l'eau et de recyclage de la matière organique. Mais avec plus de petits microbivores, il peut y avoir plus de recyclage de la matière organique.
1: C'est compliqué et pas toujours très cohérent quand même.
2: C'est ça, oui. Surtout que d'autres études présentent d'autres résultats. Car les potentiels effets des biochars dépendent des espèces étudiées, et du type de biochar, c'est-à-dire de la biomasse utilisée et de la température de pyrolyse, mais aussi du type de sol argileux ou sableux sur lequel il est appliqué.
1: C'est compliqué, compliqué. Alors, on en fait quoi de ces biochars, Tiphaine ?
2: Le plus sage, avant de les utiliser, est de vérifier leurs possibles effets sur l'activité biologique des sols, ou plutôt les activités biologiques, car la faune du sol, on l'a vu, n'est pas une population uniforme. Et on continue les recherches pour produire des données et explorer de nouvelles idées, comme par exemple précoloniser les biochars avec des micro-organismes.
1: Pour remplir les réserves de l'hôtel-restaurant.
2: C'est ça. Bon, reste à savoir avec quoi. Bon, il reste un tas de questions de recherche sur les sols pour des étudiants comme Eva et Manon.
1: Merci beaucoup, Tiphaine Chevalier.
2: Merci, Laurence.
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3: L'École française d'Extrême-Orient, fondée en 1900 à Saïgon, a pour mission la recherche interdisciplinaire sur les civilisations asiatiques, de l'Inde au Japon. Le centre EFEO, l'École française d'Extrême-Orient de Siem Reap, est depuis plus d'un siècle un acteur essentiel dans le programme de restauration des monuments coréens. Créé en 1907, l'EFEO se voit confier l'inventaire de la préservation du site d'Angkor. Dans mes pérégrinations voyageuses, je me suis rendu à l'École française d'Extrême-Orient pour comprendre l'histoire et le fonctionnement de ce lieu. Dans ma quête, j'ai rencontré Éric Bourdonneau. Éric est chercheur et maître de conférences. Aujourd'hui, il est le responsable de l'EFEO. Éric m'a accueilli sur la terrasse en tech du bâtiment pour nous présenter son travail et sa mission au Cambodge.
4: Alors, je suis le responsable du centre de Siem Reap de l'École française Extrême-Orient, responsable seulement depuis quelques mois. Alors, l'École française Extrême-Orient, ce n'est pas vraiment une école, c'est un institut de recherche qui a des centres implantés dans toute l'Asie. Et notre domaine de recherche, c'est les civilisations asiatiques plutôt classiques. On s'intéresse aussi au monde contemporain, mais l'essentiel de notre activité porte sur la compréhension, la connaissance de l'histoire des civilisations anciennes, des sociétés de l'Asie. Et donc il y a 17 centres de l'EFEO implantés dans tout l'Extrême-Orient, de l'Inde au Japon, et en passant donc notamment par le Cambodge. On a des bureaux également à Phnom Penh, mais le gros centre de l'EFEO au Cambodge, c'est à Siem Reap, et l'essentiel de notre activité, puisqu'on est ici dans la proximité immédiate du site d'Angkor, c'est bien sûr la recherche historique et la recherche archéologique sur le Cambodge ancien, et en particulier sur l'histoire du site d'Angkor.
3: L'EFEO, donc l'École française d'Extrême-Orient. Quelle est l'historique? À partir de quel moment ça a été créé, ces écoles françaises d'Extrême-Orient? Est-ce qu'on peut revenir un petit peu en arrière, savoir qui est le fondateur et dans quel pays ces instituts de recherche ont commencé à s'implanter?
4: Alors l'EFEO, c'est un institut de recherche qui est déjà assez vénérable, dans le sens qu'il existe depuis plus d'un siècle. Elle a été fondée à toute fin du 19e siècle. C'était à l'origine la mission archéologique permanente dans l'ex-Indochine, donc en 1898, et elle prend le nom véritablement d'EFEO quelques années plus tard, qui avait comme vocation, dès les tout débuts, de travailler sur le patrimoine monumental, archéologique de l'ancienne Indochine. Donc évidemment, c'est un institut qui a été créé à l'époque du protectorat, mais qui a continué, je dirais, son existence après la décolonisation, et qui, je crois, est un institut de recherche assez important parmi d'autres sur l'Asie. Ce qu'on peut ajouter, c'est que c'est un institut qui a été aussi fondé sur le modèle des autres écoles françaises à l'étranger, donc l'école française de Rome, l'école française d'Athènes, la Casa Velázquez à Madrid, et puis on peut encore citer, puisqu'elle est un peu plus ancienne que l'EFEO aussi, l'Institut français d'archéologie orientale, qui a une implantation au Caire et à Damas. Évidemment, à Damas, aujourd'hui, c'est plus compliqué. Donc en fait, c'est un modèle d'institution dont la spécificité est d'avoir une implantation permanente à l'étranger, sur nos terrains, par opposition à d'autres instituts de recherche pour les chercheurs qui travaillent à l'étranger, travaillent dans le cadre de missions. Alors nous, également, on travaille également dans le cadre de missions relativement plus ou moins ponctuelles, mais on a aussi cette possibilité-là d'être affecté à l'étranger pour une durée qui s'étire sur, en principe, plusieurs années. Donc c'est la grande spécificité, je dirais, de l'EFEO, c'est les cultures, entre guillemets, les sociétés classiques, anciennes, et le fait d'avoir des centres implantés à l'étranger. Alors, notre ministère de tutelle, c'est le ministère de l'enseignement supérieur et de la recherche. Chacun de mes collègues et moi-même, on appartenons au corps des maîtres de conférences et des directeurs d'études. Donc, nous sommes des enseignants-chercheurs, comme sont également les enseignants-chercheurs de l'université, ou de l'école des chartes, ou de l'école pratique d'hautes études, ou l'école des hautes études en sciences sociales. Donc, toutes ces institutions de recherche et d'enseignement supérieur. Et il est vrai qu'on a des liens, évidemment, privilégiés aussi, et des financements qui viennent du ministère des Affaires étrangères, et notamment de la commission des fouilles au sein du ministère des Affaires étrangères, qui est une commission qui finance un certain nombre de missions archéologiques à l'étranger. On a, je dirais, ce qui aussi une petite spécificité également, notre tutelle scientifique et l'Académie. Donc l'Académie française, et au sein de l'Académie, donc c'est l'Académie des inscriptions et belles-lettres, qui, depuis l'origine de l'EFEO, assure la tutelle scientifique de nos activités.
3: Et quel est l'intérêt pour la France d'être présente ici, à Sibrip, au Cambodge ?
4: Alors, il y a un lien historique, évidemment, étroit et privilégié entre la France et le Cambodge. Alors, bien sûr, à l'origine, il remonte, je dirais, à l'histoire coloniale. Comme je l'ai dit, l'activité de l'FEO s'est bien sûr poursuivie bien au-delà du protectorat. Et c'est un institut de recherche qui fonctionne comme les autres de ce point de vue-là, qui n'est pas lié évidemment à l'histoire de la colonisation, si ce n'est dans sa genèse, mais qui avait son autonomie scientifique évidemment dès ses premiers pas. Alors, l'intérêt de la France, d'avoir des chercheurs et des centres de recherche présents à l'étranger, notamment au Cambodge, c'est de montrer que nous existons dans le même monde et que l'histoire est aussi mondiale et que pour se comprendre soi-même, il faut comprendre aussi les autres. Et donc, on pourrait évoquer l'intérêt de l'histoire comparatiste, savoir pour mieux se comprendre, il faut quand même beaucoup comprendre les autres et fondamentalement la compréhension des sociétés asiatiques est quelque chose aujourd'hui d'essentiel dans la compréhension de notre monde. Alors bien sûr, les sociétés telles qu'elles fonctionnent aujourd'hui, mais aussi telles qu'elles ont fonctionné par le passé, tout ça se tient assez bien ensemble. Voilà, c'est cette idée que la France contribue à la compréhension de l'histoire des hommes, aussi bien en Europe que hors d'Europe.
3: Éric, je m'intéressais plus à votre itinéraire personnel. Comment est-ce que vous en êtes arrivé à vous retrouver ici, à Sibrip ?
4: Il n'y a pas de réponse courte, je dirais. C'est toujours un cheminement qui se fait sur le temps plus ou moins long et avec des choix qui se font les uns après les autres. Ce que j'ai l'habitude de répondre quand on m'interroge sur ma vocation ou ce qui a décidé de ma vocation, c'est d'évoquer les collections du musée Guimet. J'ai vécu en région parisienne et donc on avait cette possibilité-là d'aller au musée des arts asiatiques à Paris et qui est un des musées au monde qui accueille la plus belle collection d'art khmer en dehors du Cambodge. Donc voilà, j'ai eu un contact assez tôt avec l'art et l'histoire du Cambodge ancien et c'est quelque chose que j'ai gardé à l'esprit et qui a resté quand j'ai dû faire des choix d'orientation. On a l'histoire ancienne plus particulièrement, et puis de manière un peu plus spécifique encore, à l'histoire des sociétés anciennes à une certaine distance du monde européen. Puis après, ce qui joue également, c'est l'accès qu'on a aux sources. Est-ce qu'on s'inscrit dans une tradition de recherche déjà existante ou pas ? Il est vrai qu'une des particularités de notre domaine de recherche, c'est qu'on a un peu tout à faire. D'une certaine manière, il y a encore cette culture de pionnier dans la recherche au Cambodge ancien, qui a ses avantages, qui a aussi ses inconvénients. C'est aussi un piège. Le fait que approcher les sites, approcher l'histoire ancienne avec un regard un peu de pionnier, c'est toujours un peu problématique parce que on est toujours entre deux états de connaissance où on est toujours un peu frustré de ne pas en savoir assez pour pouvoir vraiment produire la même connaissance des sociétés que nos collègues sur d'autres sociétés peuvent le faire. Quel est le rapport, la distance qu'on privilégie, qui nous convient entre nous et notre objet d'étude ? Si on veut travailler, par exemple, sur l'histoire du XXe siècle en France, évidemment, on a une proximité qui n'est pas la même que celle qu'on peut avoir avec d'autres sociétés, et proximité qui sera évidemment beaucoup plus réduite dans le cas de sociétés anciennes et a fortiori de sociétés d'autres continents.

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0: Donc là, on est au Cambodge, en Asie, près du lac de Tonle Sap, une des plus grandes réserves naturelles d'eau douce ici en Asie du Sud-Est, à l'EFEO, donc l'école française d'Extrême-Orient. Avec moi, Eric, et maintenant, on va essayer de donner un peu une dimension visuelle à notre émission radio. Un enfant me disait qu'il préfère la radio à la télévision parce que les images sont plus belles. Je crois que c'était assez sympa. C'est vrai qu'on va se recréer cette dimension visuelle en écoutant une émission. La qualité est souvent différente à l'écoute que quand on regarde un documentaire à la télévision. Donc j'aimerais, avec vous, Eric, qu'on aille dans les temples. Qu'est-ce que va rencontrer la personne? Qu'est-ce que va découvrir la personne qui va venir aujourd'hui au Cambodge pour aller découvrir les temples? Qu'est-ce qu'elle va voir autour d'elle?
1: Ce qu'on va découvrir, c'est le fait que c'est un site gigantesque. Encore, c'est fondamentalement un terme avec une dimension patrimoniale. Le terme d'Angkor, tel qu'on l'utilise aujourd'hui, ça désigne un parc archéologique qui s'étend sur quasiment 300 km², on peut même aller jusqu'à 400 km². Donc c'est quelque chose de gigantesque. Ce ne sont pas justement des monuments qui seraient, indépendants les uns les autres. On va découvrir un site ou même une micro-région avec des monuments qui vont être distribués à l'intérieur de cette micro-région et au sein d'une forêt. Donc encore, avant tout, c'est un paysage avec une couverture forestière non négligeable, même si elle s'est beaucoup réduite ces dernières décennies. Mais c'est avant tout ça encore. C'est d'abord un paysage avec des monuments qui datent grosso modo de l'époque de notre Moyen-Âge européen. Donc voilà, classiquement, on dit que la période angkorienne s'étend entre le 9e et le 14e siècle. Donc c'est notre Moyen-Âge. Donc un parc, un site gigantesque, des paysages. J'insiste sur le fait que c'est avant tout un paysage dans le sens où une des grandes gloires des anciens Khmers, c'est non pas seulement d'avoir érigé des monuments, mais d'avoir aménagé le paysage d'une façon tout à fait unique et qu'on ne retrouve pas ailleurs. L'histoire du Cambodge ancien, sa culture a été très influencée par la culture indienne. Mais on n'a pas en Inde cette même mise en scène du paysage. Les anciens Khmers étaient vraiment des artistes paysagiers, si on veut. Donc on va découvrir des temples, mais aussi des bassins monumentaux gigantesques. Donc ce qu'on appelle ici les barai, qui sont des bassins dont le plus grand mesure plus de 8 km de long, sur 2,5 km de large. Donc vraiment quelque chose d'assez colossal, qui, si on vient à la saison des pluies, ben on verra que ce bassin est quasiment entièrement en eau. Un bassin artificiel, fait de main d'homme. On va aussi découvrir autour des temples des douves. Ce ne sont pas les douves que nous connaissons autour des sites du Moyen-Âge et des châteaux forts médiévaux. Ce sont des douves de la même façon tracées au cordeau, avec un tracé à angle droit, qui sont extrêmement larges. Donc c'est le cas en particulier du plus fameux temple d'Angkor, donc le temple d'Angkor Wat, dont on retrouve la silhouette sur le drapeau du Cambodge, qui est lui entouré d'une douve qui va mesurer 1,2 km de long et qui fait 200 mètres de large. Donc ce sont des sites qui sont totalement pris dans un paysage et qui ont, à l'époque où ils ont été érigés, ont travaillé énormément ce paysage-là.
0: Mais le visiteur lambda qui va arriver sur ces sites, qui va voir ces temples de pierre monumentales, se pose cette question, comment l'homme a réussi à construire des monuments d'une telle importance?
1: Alors ça, oui, c'est une question dont le grand public aime bien en faire un mystère et qui n'en est pas vraiment un. Pour la simple raison qu'il faut simplement imaginer qu'il y a, je dirais tout d'abord, un effet de focalisation des ressources du royaume, en l'occurrence ici le royaume angkorien. Qu'est-ce que je veux dire par focalisation des ressources? Ça veut dire que toutes les énergies, et en particulier la main-d'œuvre d'un royaume, aura été orientée vers une seule tâche, à un moment donné, d'un règne ou même régulièrement à un moment donné de l'année. Donc, par exemple, au moment de la saison non agricole, on va demander un tribut à l'ensemble de la population pour qu'elle apporte sa main-d'œuvre sur les chantiers, les grands chantiers de construction des temples royaux. Donc, à partir du moment où on a non pas quelques centaines d'ouvriers, mais des milliers, voire des dizaines de milliers, on peut, ériger des temples monumentaux, creuser ou édifier des bassins monumentaux en quelques années. C'est à partir du moment où vous avez un pouvoir qui est en mesure de réunir une main-d'œuvre conséquente régulièrement pendant plusieurs années consécutives, sans que ça soit un peuple d'esclaves, mais c'est simplement, effectivement, ça fait partie du tribut qui est dû à l'autorité du roi. Cela ne signifie pas que les chantiers étaient rapidement terminés. Ici, comme ailleurs dans le monde ancien, dans le monde, je dirais, prémoderne, la plupart des chantiers sont restés inachevés. mais ça tient davantage au fait justement qu'un règne allait se terminer. Ce n'est moins une question de capacité véritablement que de, voilà, encore une fois, de volonté, de la façon dont on va orienter les forces disponibles du royaume.
0: Et qu'est-ce qui s'est passé? Parce que quand on voit ces monuments, ces temples, on comprend mal qu'ils aient été abandonnés.
1: Alors, ils ont été abandonnés de façon assez progressive, d'une part. On a cette image d'Angkor comme ces royaumes qui ont connu une période d'apogée et puis qui ont, après cela, je dirais, décliné très rapidement.
0: La jungle qui a repris le dessus, voilà, on voit toutes ces images avec les racines qui sont réappropriées, les pierres et les lieux.
1: C'est l'image que l'on a aujourd'hui et qu'ont eu les premiers archéologues, architectes, explorateurs qui ont travaillé sur le Cambodge au 19e siècle. En réalité, encore une fois, l'histoire montre, et les recherches actuelles montrent beaucoup, que ce sont des choses qui se déroulent sur plusieurs siècles. Et si vraiment on veut expliquer cette image de cité abandonnée, il faut d'une part donc restituer cet abandon sur plusieurs siècles, voir que c'est un processus assez progressif. Et d'autre part, le facteur évidemment majeur, c'est qu'on est dans un cas d'un pays, d'une société, qui a eu son centre de gravité qui s'est déplacé après le XIVe siècle. Donc ça va être le centre de gravité qui était au nord du lac du Tonlé Sap, où se situe encore. S'est déplacé à époque moderne, au sens des historiens, donc à partir du XIVe siècle, dans le sud du pays, alors pour différentes raisons, mais bien sûr, une des raisons majeures, c'est le fait que l'on se rapprochait de la côte, et ce faisant, on se rapprochait des réseaux marchands et des réseaux marchands maritimes. Ce qui est particulier dans le cas présent, c'est que au lieu d'avoir une ancienne capitale qui aurait continue à avoir une occupation majeure et serait devenue une ville de province majeure, et donc on aurait une continuité d'occupation entre l'époque ancienne et aujourd'hui, il est vrai que le site d'Angkor, qui était un site colossal, en tous les cas après le XVIe siècle, n'a pas connu d'occupation majeure, mais c'est redevenu une petite ville ou même un village de province, et donc on n'a pas cette continuité d'occupation urbaine.
0: Alors c'est renoncer aussi à ce qui avait été mis en place par les générations passées, ces temples d'importance, y renoncer c'est quand même symboliquement très fort parce que ça représentait aussi la maison des dieux.
1: Oui, mais alors de ce point de vue-là, si effectivement le site, si on le regarde non plus seulement comme une capitale de l'ancien royaume sous son aspect urbain, mais comme un lieu de culte, ce que l'on voit avant tout quand on le visite aujourd'hui, il n'y a pas eu d'abandon de ce point de vue-là. Il y a eu un abandon de nombreux temples, mais on dirait que ces abandons étaient progressifs. Donc ça, c'est un processus, je dirais, déjà historique sur le temps long. Pour certains temples, et notamment pour le principal d'entre eux, en Korvat, il n'y a jamais eu d'abandon. C'est resté un lieu de culte majeur au niveau national. Alors, le terme de nation apparaît plus tard, mais on va parler comme ça. Et sans interruption, jusqu'à aujourd'hui. On adopte une autre forme du bouddhisme, donc le bouddhisme Theravada, avec justement la construction de nouveaux monastères, qui pour certains vont s'accoler au temple ancien et pour d'autres vont prendre leur distance. Et puis troisième cas de figure, effectivement, c'est les temples anciens qui, eux, restent complètement occupés, donc le cas d'Angkor Wat et le temple majeur.

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0: Donc ici, on est à l'école française.
1: Ça s'appelle l'histoire des États hindouisés d'Asie du Sud-Est, qui reste un ouvrage de référence, qui est très bien écrit, qui est agréable à lire, qui est une introduction. Alors, de l'histoire de l'ensemble de l'Asie Sud-Est, mais avec une, je dirais, une place particulière accordée au Cambodge ancien. Plus récemment, spécifiquement sur l'histoire du Cambodge, mais alors, en ne se limitant pas à la période ancienne, il y a un petit ouvrage de David Chandler, qui a été aux Indes savantes, qui a été publié en version française il y a quelques années, et qui est également une bonne introduction pour celui qui veut se familiariser avec l'histoire du Cambodge. Après, il y a évidemment tous les guides sous différents formats. Le guide historique, celui de Maurice Glaise, encore. Plus récemment, il y a celui de Claude Jacques, un ancien chercheur de l'école française Tramorian, où on a là aussi plusieurs éditions et plusieurs formats.

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1: Bonjour Iris Cervelot.
2: Bonjour Laurence.
1: Nous nous retrouvons suite à l'amarrage d'une capsule à l'ISS mi-février dans une station internationale vide, donc suite au rapatriement dont nous avons parlé dans l'un de nos précédents épisodes. Cette mission a particulièrement été relayée par les médias en raison de la présence d'une astronaute française à bord, Iris.
2: Oui, hein, c'est pas rare que les astronautes de l'ESA participent aux missions de l'ISS, même s'ils n'en faisaient pas partie hein, sur la dernière. La quatrième place était prise par un astronaute de la JAXA, l'agence spatiale japonaise. Et puis il y a l'astronaute français Thomas Pesquet, qui a une présence médiatique très forte hein, durant son séjour sur l'ISS et qui a beaucoup contribué à la visibilité des missions scientifiques et à la portée symbolique hein, de l'ISS en France et en Europe. Mais là, les planètes s'alignent vraiment pour les médias français parce que c'est une femme astronaute française, hein, Sophie Adnaud, qui représente l'ESA sur cette mission.
1: Et est-il rare de voir des astronautes femmes au 21e siècle ?
2: Alors non, et heureusement, mais ça n'était pas non plus au 20e siècle hein, d'ailleurs. Donc le Crew 11, hein, la mission précédente qui a été rapatriée, comportait non seulement une astronaute de la NASA, mais qui en plus était commandante de la mission. En revanche, c'est plus rare de voir une astronaute française sur l'ISS. Hein, elle est la deuxième française sur la Station Spatiale Internationale, après Claudie Aigneret en 2001. Mais ça, c'est pas a priori la conséquence d'une forme de discrimination au recrutement. C'est que l'ESA a régulièrement une place hein, dans les missions sur l'ISS, mais n'a pas une place systématique. Hein. C'est la NASA et Roscosmos qui font systématiquement partie de la mission. Et du coup, la place libre tourne entre la CSA, donc l'Agence Spatiale Canadienne, la JAXA et l'ESA, l'Agence Spatiale Européenne. Or, l'ESA, c'est une agence pour plus de 20 pays. Donc même avec des places régulières, la nationalité et le sexe hein, des astronautes européens varient.
1: Comment Sophie Adnaud a-t-elle été sélectionnée, Iris ?
2: Alors en 2021, l'ESA avait organisé un concours pour recruter sa nouvelle génération d'astronautes, et concours auquel Sophie Adnaud a participé et a été sélectionnée. Et donc elle fait partie des 5 titulaires ayant complété le processus de sélection aux côtés des 12 réservistes qui ont également été sélectionnés. Et donc elle est la première astronaute de l'ESA nouvelle génération à partir en mission sur l'ISS. Et donc les prérequis étaient de très haut niveau, hein, comme toujours, mais aussi très inclusif, hein, ce qui est une touche européenne plus originale, parce que des personnes en situation de handicap pouvaient candidater pour la catégorie astronaute avec un handicap physique. Et c'est le Britannique John McFaul qui a été sélectionné. Hein. Il est amputé sous le genou aux deux jambes et il a intégré la réserve des astronautes européens.
1: Et quel est l'objectif de cette nouvelle mission sur l'ISS ?
2: Alors c'est une mission de 9 mois, baptisée Epsilon, en référence à l'infiniment petit qui a de grandes conséquences. Et c'est une mission avec de nombreux enjeux scientifiques. Hein. Beaucoup d'expériences vont être menées pour préparer les vols et les explorations habitées vers la Lune et Mars. Et donc Sophie Adnaud sera elle-même l'objet d'une expérience, hein, Echo Bones, donc Bones pour les os en anglais, qui sera l'une des nombreuses expériences physiologiques embarquées pour la mission Epsilon, qui va analyser l'évolution des tibias en fait, des astronautes en apesanteur et à leur retour sur Terre. Et ça permettra d'affiner les connaissances sur l'impact de la vie en orbite ou à l'avenir sur la Lune et Mars, sur le corps humain et donc sous la houlette du CADMOS, qui est une branche du CNES, l'agence spatiale française, qui est un partenaire particulièrement impliqué sur cette mission. Il y a aussi 2 expériences médicales particulièrement pertinentes hein, suite à l'urgence médicale récente qui seront aussi menées. Et il y a une nouvelle combinaison qui va être testée pendant cette mission, Eurosuit, donc suit pour costume en anglais, qui démontre une nouvelle initiative européenne sur les plates-bandes jusqu'ici américaines, hein, donc dans le domaine des combinaisons spatiales.
1: Et si les opportunités d'avoir une place sur l'ISS ne se présentent que sporadiquement, quels sont les espoirs de carrière de Sophie Adnaud et de ses collègues Alisa?
2: Alors elle rêve, comme tous les jeunes astronautes sélectionnés entre 2021 et 2022, d'avoir une place hein, dans le programme Artemis pour poser un pied européen sur la Lune. Parce que l'ESA a largement mérité ses places grâce à sa participation essentielle au programme Artemis, mais les sièges seront quand même limités. Donc à voir si symboliquement, là où les États-Unis ont déjà annoncé que Stephanie Wilson, qui est une astronaute afro-américaine, volerait pour Artemis, l'ESA alignera en priorité des astronautes femmes pour mettre en avant une progressivité et une diversité qui manquent parfois dans nos sociétés contemporaines.
1: Merci beaucoup Iris Cervelot, à la semaine prochaine.
2: À la semaine prochaine.

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1: Bonjour Christine Lebrun.
2: Bonjour Laurence.
1: Vous êtes experte en territoire intelligent au sein du groupe One Point. Et aujourd'hui, nous nous intéressons à un sujet de santé publique, la pollution de l'air. La ville de Bucarest a décidé de s'attaquer aux problèmes, en particulier dans les écoles, Christine.
2: Oui, alors la qualité de l'air, c'est un sujet qui génère beaucoup de projets, car ce n'est une surprise pour personne. L'air que nous respirons n'est pas toujours au top. Cela peut avoir des causes naturelles, comme les épisodes de pollen, par exemple. Mais bien sûr, l'activité industrielle, les systèmes de chauffage ou encore le trafic routier émettent des quantités importantes de particules nocives que nous inhalons sans même nous en rendre compte. Et le sujet est encore plus critique pour les enfants, qui respirent plus vite que les adultes et davantage par la bouche. Sans le filtre naturel du nez, ils absorbent plus d'air et de polluants, et leurs poumons incomplètement développés les rendent encore plus vulnérables. Ainsi, la pollution de l'air augmente la susceptibilité des enfants à développer des allergies respiratoires qui pourront dégénérer en pathologie chronique à l'âge adulte. On a donc là un sujet de santé publique important et s'intéresser à l'air dans les écoles est plus qu'une bonne idée, je dirais une nécessité.
1: Et il me semble que dans le registre de l'étude de la qualité de l'air, toutes les villes ne sont pas logées à la même enseigne, n'est-ce pas ?
2: En effet, Laurence. En France, nous avons la chance d'avoir tout un réseau d'agences régionales qui observent en permanence et étudient la qualité de l'air en se basant sur un bon maillage de stations de mesure. Ce sont par exemple Atmosud en région sud ou Airbraze en Bretagne qui collaborent étroitement avec les collectivités pour mettre en place des politiques de prévention. Par contre, la Roumanie fait partie des derniers pays de l'Union européenne à ne pas disposer d'un vaste réseau de capteurs pour mesurer la qualité de l'air. Les villes doivent donc se débrouiller pour adresser le sujet.
1: C'est donc ce qu'a décidé de faire Bucarest avec un programme qui s'appelle CityAir, c'est bien ça Christine ?
2: Exactement. Le projet a été initié avec l'Association roumaine pour la ville intelligente. C'est en fait un programme national, mais qui est initié à Bucarest en pilote. Il vise à devenir un grand mouvement collectif de surveillance et d'amélioration de la qualité de l'air dans les écoles, dans toute la Roumanie. Mais pour améliorer, il faut comprendre. Et pour comprendre, il faut des données. CityAir a donc pour objectif de mesurer les principaux paramètres de qualité de l'air, d'analyser les données reçues et de les restituer sur une plateforme. Et partant du principe que les solutions nécessiteront une collaboration entre les autorités locales et la société civile, le projet repose sur le principe d'open data et cette plateforme est donc ouverte au public comme aux collectivités.
1: Et quelle est l'envergure du dispositif initial ?
2: Le programme a débuté par l'installation de 60 stations de surveillance de la qualité de l'air dans 30 écoles de Bucarest, à l'intérieur et à l'extérieur du bâtiment. Les stations mesurent en temps réel les particules de plusieurs types, ainsi que l'humidité, la pression et la température. Ces données sont stockées dans la plateforme et restituées avec un indice de qualité sur une carte interactive, accessible à tous sur le web et sur une appli mobile. Celle-ci peut même émettre des alertes en cas de mauvaise qualité. Périodiquement, pour chaque école, des rapports montrent comment la qualité de l'air a évolué sur une plus longue période.
1: Ça, c'est pour le projet initial. Comment imagine-t-il élargir la démarche ?
2: Eh bien là, pour financer l'extension du programme, l'Association roumaine pour la ville intelligente a imaginé un procédé peu courant dans ce type de projet. Elle mise sur la création d'une communauté d'intérêt autour du sujet et a mis en place une sorte de crowdfunding en incitant les entreprises ou même des particuliers à s'impliquer dans une démarche collective. Grâce à ce volet du programme qu'ils ont nommé « Adopte une école », les contributeurs peuvent ainsi parrainer une école en échange d'une visibilité sur la plateforme et d'une valorisation de leur participation lors de divers événements. Les fonds récoltés permettent d'acheter des capteurs, de les déployer et de faire évoluer et vivre le programme. Je n'ai malheureusement pas réussi à trouver l'info sur le nombre de partenaires qu'ils ont pu mobiliser jusqu'ici, mais je trouve l'idée vraiment intéressante.
1: Et enfin, Christine Lebrun, pour compléter ces informations quantitatives, le projet comporte aussi un volet éducatif.
2: Tout à fait. Dans les écoles concernées, des ateliers interactifs sur l'environnement sont proposés pour expliquer d'où vient la pollution, ses effets et comment la réduire. Par exemple, en insistant sur le fait que venir déposer ou chercher son enfant à l'école en laissant tourner le moteur génère une pollution sur le moment, mais qu'en plus, cette pollution persiste longtemps après votre départ. À n'en pas douter, cela a dû occasionner quelques discussions dans la voiture à l'heure du goûter.
1: Merci beaucoup Christine Lebrun. Je rappelle que vous êtes experte en territoire intelligent au sein du groupe One Point.
2: Merci Laurence. Bonne journée.

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2: Entendez-vous la Terre, c'est le nom que porte la chronique réalisée par Fanny Gelin, étudiante en master affaires européennes à Sciences Po Bordeaux, qui décode pour vous chaque jeudi l'actualité environnementale de l'Union européenne. Bonjour Fanny.
3: Bonjour Laurence.
2: Alors Fanny, quels ont été les moments verts de la semaine ?
3: Alors cette semaine, la Terre a décidé de mettre en avant un sujet auquel nous pensons peu, l'action en faveur de la biodiversité de nos communes. Parce que quand on parle d'environnement et de climat, on imagine souvent des objectifs nationaux, voire internationaux. Mais on ne parle pas vraiment du terrain et de ce qui se passe concrètement.

0: à l'échelle locale. Alors aujourd'hui, laissez-moi vous présenter tout ce que peut faire le maire de votre commune pour l'environnement.
1: Avec les élections municipales qui se profilent donc les 15 et 22 mars prochains, ce sujet est en effet d'une grande actualité, hein, Fanny. Alors dites-nous, comment s'organise l'action des municipalités pour l'environnement ?
0: Alors avant toute chose, il est important de préciser que l'action d'une municipalité dépend du type de territoire concerné. Les mesures envisageables ne sont pas toujours les mêmes, qu'on soit en milieu urbain ou en milieu rural. Par exemple, une politique environnementale en ville vise davantage à végétaliser l'espace public et à lutter contre l'étalement urbain. On peut penser par exemple à Bordeaux avec la création de cours d'école buissonnières ou encore à Lyon avec la renaturation du cimetière de la Guillotière. Et si on se tourne plutôt du côté des communes rurales qui sont souvent plus petites avec des moyens financiers moins importants, l'enjeu c'est principalement de lutter contre l'artificialisation des sols et de restaurer les écosystèmes naturels et leur connectivité écologique.
1: Et j'imagine que l'ensemble des mesures envisageables à l'échelle municipale sont encore plus vastes que celles que vous mentionnez.
0: Oui, effectivement, je parle ici uniquement des priorités en matière de biodiversité, car les municipalités peuvent mettre en œuvre quantité d'autres mesures environnementales pour augmenter par exemple l'efficacité énergétique des bâtiments construits ou encore développer les transports en commun. Un levier d'action intéressant, c'est celui de la commande publique. La commande publique, donc, c'est l'ensemble des marchés passés par l'État avec et les collectivités territoriales auprès d'opérateurs privés. Et donc, ça se fait par l'intermédiaire d'appels d'offres. Donc, pour vous donner une idée, cela représente environ 200 milliards d'euros, soit près de 10% du produit intérieur brut français. Et ce qui est à retenir, c'est qu'il est possible d'intégrer des clauses environnementales dans les contrats signés. Exemple concret, l'augmentation des produits bio et locaux dans les cantines scolaires. On voit donc que la commande publique a un réel impact sur notre quotidien et aussi sur les priorités des acteurs privés.
1: Pour revenir sur l'action communale en faveur de biodiversité, de quels instruments dispose concrètement le maire pour protéger le vivant ?
0: Alors, il dispose en réalité de plusieurs instruments qui peuvent être soit juridiques, incitatifs ou encore contractuels. L'instrument juridique par excellence, c'est le fameux PLU ou plan local d'urbanisme. Une municipalité peut ainsi protéger des milieux de l'urbanisation en les classant en zone naturelle ou agricole. Et ça, ça se fait lors de la rédaction ou encore de l'actualisation de son PLU. C'est ce qu'on appelle des servitudes d'utilité publique. Bon, en ce qui concerne aussi les instruments incitatifs, les maires peuvent commander la réalisation d'atlas de la biodiversité communale. Bon, l'objectif, c'est de dresser un inventaire de l'ensemble des espèces, des habitats et des milieux sensibles qui sont présents sur les territoires d'une commune. Et cet inventaire, ça sert un petit peu comme une mine d'informations qui nous permet à la fois de connaître la biodiversité et donc de pouvoir la protéger plus efficacement. N'hésitez d'ailleurs pas à y jeter un coup d'œil, hein. Ces atlas sont libres d'accès sur Internet et vous pourriez, par curiosité, en apprendre beaucoup sur les animaux présents dans vos contrées.
1: Je n'y manquerai pas. Et qu'en est-il des instruments de protection contractuelle, Fanny ?
0: Alors, deux autres outils peuvent être utilisés par les maires. On a le bail rural environnemental et l'obligation réelle environnementale. Donc, pour commencer avec le bail rural environnemental, ce dernier est conclu entre une personne morale de droit public, donc par exemple une collectivité territoriale, et des exploitants agricoles sur des terres qui appartiennent au domaine public. Dans le cas d'une mairie, ce contrat permettrait de conditionner le bail au respect de certaines normes environnementales agroécologiques. Et qu'en est-il de l'obligation réelle environnementale ? Cette fois, c'est un contrat signé entre un propriétaire de terrain et une collectivité territoriale. Donc, ce contrat permettra de protéger le bon état écologique des espaces naturels présents sur un terrain. Cela passe par l'établissement d'obligations environnementales qui sont valables pendant 99 ans après la vente du terrain. Et pendant ce temps, aucun promoteur immobilier ne pourra détruire les lieux.
1: Donc si je résume, Fanny Gelin, les maires disposent de leviers d'action très intéressants pour la biodiversité, mais qui semblent cependant peu connus. Hein.
0: Oui, effectivement, ces instruments ne sont pas forcément tous employés, en tout cas pas à leur plein potentiel, alors même qu'ils n'alourdissent pas nécessairement le budget municipal. Leur utilisation relève de choix et de priorités politiques, mais avant même d'être du ressort des élus, la volonté d'agir pour l'environnement passe par les citoyens. Selon nos valeurs, il s'agira de décrypter les priorités des différents programmes municipaux qui nous seront envoyés.
1: Merci beaucoup Fanny Gelin, je rappelle que vous êtes étudiante en Master Affaires Européennes à Sciences Po Bordeaux. 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
7: 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Chers auditeurs, bonjour. Nous nous retrouvons pour parler d'un couple célèbre de l'histoire, César et Cléopâtre. Parler de César et Cléopâtre, c'est de parler bien sûr de la grande histoire, d'une histoire qui se situe à un moment où l'Empire romain est secoué par des guerres civiles, et c'est l'histoire d'une reine assez exceptionnelle qui va, dans cette tourmente, eh bien, trouver le moyen de rétablir son royaume, ce royaume d'Égypte dont elle sera reine, le rétablir parce que, en effet, à cette époque, nous sommes au 1er siècle avant Jésus-Christ, Cléopâtre est devenue reine d'Égypte en 51 avant Jésus-Christ précisément, elle succède à son papa, Ptolémée XII, Olette, qui l'avait d'ailleurs, rappelons-le, associé au trône quelques mois avant sa mort. Et donc, cette reine, en fait, ne l'oublions pas, Cléopâtre, n'est pas du tout cette reine égyptienne.

une légende noire a voulu brosser le portrait. Pourquoi une légende noire? Eh bien parce que, rappelons-le, Cléopâtre va être aussi victime de ces fameuses guerres civiles romaines dont je parlais. Car en effet, sa fin, en 30 avant Jésus-Christ, coïncide avec la victoire d'une faction, celle d'Octavien, le futur empereur Auguste, qui va tout faire pour noircir sa mémoire. D'où le surnom d'Égyptienne. Égyptienne, Égyptien, un peuple donc barbare, un peuple étranger, une manière de la discréditer. Or non, Cléopâtre, comme d'ailleurs son nom l'indique, est une grecque. Elle porte un prénom macédonien, un prénom grec, et rappelons que Cléopâtre était finalement la énième souveraine d'une dynastie qui régnait depuis déjà pratiquement 3 siècles sur l'Égypte. Cette dynastie s'appelle la dynastie des Lagides. Elle a été fondée par un certain Ptolémée. Ptolémée Ier, c'était un général d'Alexandre le Grand. Et il faut rappeler qu'à la mort d'Alexandre le Grand, Alexandre avait conquis l'Égypte en 332 avant notre ère, à la mort d'Alexandre le Grand, son empire a été divisé, on va le dire de cette manière-là, et ce général va s'octroyer donc l'Égypte et quelques autres territoires, puisque en effet, cette Égypte lagide comprenait, outre l'Égypte elle-même, également la Cyrénaïque, ce qui nous situe du côté de la Libye, mais aussi ce que l'on appelait dans l'Antiquité la Célé-Syrie, c'est-à-dire l'actuel État d'Israël, le Liban, et donc la frontière de ce territoire levantin atteignait pratiquement la frontière de la Syrie actuelle, auquel il faut rajouter l'île de Chypre, auquel il faut rajouter également diverses possessions au nord de l'Asie mineure et de nombreuses îles de la mer Égée, sans parler également de quelques villes situées du côté des détroits des Dardanelles. Donc une véritable thalassocratie, c'est comme cela que l'on désignait cet état lagide à son apogée au 3e siècle avant Jésus-Christ. Oui, apogée, car en effet, le 2e et le 1er siècle avant Jésus-Christ sont beaucoup plus ternes. Pourquoi cela? Eh bien d'abord parce que les Lagides ont été vaincus par certains de leurs voisins, le royaume de Macédoine, le royaume Séleucide. Ils ont perdu donc des territoires, mais surtout ce qui change la donne au tournant du 2e et du 1er siècle avant Jésus-Christ, c'est la montée en puissance de Rome. Certes, les Lagides ont eu la sagesse d'être toujours alliés de Rome, c'était plutôt la bonne idée. Mais il n'empêche que les Romains, lorsqu'on arrive au milieu du 1er siècle avant Jésus-Christ, lorsque donc Cléopâtre monte sur le trône, les Romains sont présents dans toute la Méditerranée orientale. Donc qu'est-ce que ça veut dire être un royaume d'Égypte indépendant à cette époque? Bien non, ça veut dire en fait que c'est un royaume qui existe, qui survit grâce au bon vouloir des Romains. Rappelons que le papa de Cléopâtre, dont nous évoquions le nom tout à l'heure, Ptolémée XII, avait été à un moment donné de son règne renversé par la population alexandrine. Alexandrie était la capitale du royaume d'Égypte. Parce que un homme politique romain, Claudius, avait décidé de mettre la main sur ce qui était finalement la dernière possession extra-continentale du royaume, à savoir l'île de Chypre. Comme Ptolémée XII n'avait pas vraiment réagi, il avait laissé faire finalement, n'osant bien sûr affronter Rome, la population l'avait chassé. Et s'il était revenu au pouvoir en 55 avant Jésus-Christ, 3 ans plus tard, c'était grâce à l'appui des Romains, grâce à l'appui d'un des hommes politiques majeurs de Rome à cette époque, le grand Pompée, qui l'avait ramené avec des troupes romaines, ce qui faisait de lui quelque part un souverain qui rentrait dans les bagages de l'ennemi. Voilà donc le niveau et l'état, peut-être on peut dire, de déchéance politique dans laquelle se trouvait ce royaume, soumis de plus en plus au bon vouloir de Rome. C'est donc dans ce contexte-là que Cléopâtre succède à son père. On constate, et c'est intéressant de le noter, que arrivée montée sur le trône, elle règne seule. Alors il y a une tradition effectivement en Égypte où on voit plusieurs reines souvent prennent en main la destinée du pays. Une place finalement faite aux femmes qui est assez conséquente à une époque où elles n'ont pas souvent droit au chapitre, voix au chapitre en la matière. Mais très vite, en effet, elle va être amenée à co-régner parce qu'elle a un frère qui est plus jeune qu'elle, qui n'est pas majeur, et c'est ce qui lui avait permis aussi de marquer des points, puisqu'elle a 18 ans lorsqu'elle monte sur le trône, et ce frère, qui est beaucoup plus jeune, qui a une douzaine d'années, s'appelle Ptolémée, comme tous les souverains d'ailleurs de la dynastie, Ptolémée XIII, mais derrière ce Ptolémée XIII, assez insipide, il faut bien le dire, il y a des conseillers ambitieux. Un eunuque qui s'appelle Potin, un général qui s'appelle Achillas, bref, toute une série de personnages qui, je dirais, prennent ombrage du caractère assez appuyé
s'émerveiller de cette reine, de cette Cléopâtre, qui semble vraiment vouloir prendre en main la destinée de son royaume. Raison pour laquelle, au bout de un an, elle est progressivement mise sur la touche et elle devra même s'exiler, quitter l'Égypte, en effet. Et c'est dans ce contexte-là, nous sommes en 48 avant Jésus-Christ, que le destin de cette reine pourtant mal partie, puisque évincée du trône, va basculer.

Vous êtes toujours sur Euradio dans Au cœur du temps et nous parlons de César et de Cléopâtre. Alors vous venez d'entendre une musique d'un grand compositeur du siècle dernier, compositeur soviétique, Serge Prokofiev, ici dans Egyptian Nights, les nuits égyptiennes. Il s'agit d'une suite symphonique. Et le morceau que vous venez d'entendre s'appelle César, le Sphinx et Cléopâtre, composé en 1934, pour rappeler effectivement que Cléopâtre a connu une postérité considérable, et sa relation bien sûr avec César, dont nous allons parler dans un instant, fait partie bien sûr de cette postérité. Car oui, nous avons laissé Cléopâtre en exil. Elle se trouve à Ascalon, au sud de la Palestine, où elle espère, avec l'aide de troupes mercenaires qu'elle a engagées, revenir sur le trône d'où son frère l'a chassée. Et c'est alors qu'un événement inattendu va se produire. Quelque part du côté de la Grèce, au mois d'août 48 avant Jésus-Christ, Pompée et César, les deux grandes figures politiques romaines du moment, se sont affrontés. Et Pompée a été vaincu. C'est la bataille de Pharsale. Pompée est en fuite. Et il décide de gagner l'Égypte. Pourquoi l'Égypte ? Eh bien, nous l'avons dit tout à l'heure. En fait, le papa de Cléopâtre, qui avait été chassé à un moment du pouvoir, était revenu au pouvoir grâce aux armées de Pompée. Et donc, il espère trouver refuge et pourquoi pas reconstituer une armée pour combattre César, qui est à sa poursuite avec quelques milliers d'hommes. Il débarque donc à Péluse, c'est la frontière en fait entre l'Égypte et la Palestine, parce que c'est là bien sûr que l'armée de Ptolémée XIII est en veille pour empêcher Cléopâtre de rentrer. Ce faisant, quand Pompée demande l'asile, gros problème pour Ptolémée XIII. Que faire ? L'accueillir, oui, mais si on l'accueille, César risque de se venger. Ne pas l'accueillir, d'accord, mais si, on ne le sait jamais, Pompée retrouve le chemin de la victoire, il pourrait lui aussi se venger. Alors la solution qui est choisie, on va l'assassiner. On le fait tomber dans une sorte de traquenard, et donc il est décapité. Et donc César, sur ses entrefaites, arrive peu de temps après. On est à l'été 48, et donc il arrive en effet à Alexandrie. Et là, il apprend très vite ce qui est arrivé à Pompée. Et il en prend ombrage. Pourquoi ? Parce que, pour lui, il est anormal que des Égyptiens aient eu l'audace, si je puis dire, de porter la main sur un général romain, qui était certes son adversaire politique, mais qui avait une très belle carrière derrière lui. Donc, il s'est peut-être aussi servi de cet argument, car entre nous, je pense que César n'était pas si mécontent que cela d'être débarrassé de Pompée, mais c'était aussi un moyen de faire pression sur l'Égypte. L'Égypte, rappelons-le, est un des greniers à blé les plus importants de la Méditerranée. Et l'Égypte est encore un royaume indépendant. Donc il s'agit de faire pression sur ce royaume allié de Rome, car la guerre civile que mène César n'est pas terminée, les partisans de Pompée continuent, bien sûr, le combat. Par conséquent, il va profiter de la querelle entre Ptolémée XIII et sa sœur Cléopâtre pour intervenir et réconcilier les deux souverains. Cette réconciliation ne se passe pas très bien parce que, évidemment, vous l'avez compris, les conseillers de Ptolémée XIII sont très mécontents de voir les Romains s'immiscer dans cette affaire et surtout permettre à Cléopâtre de revenir. Alors, il y a une légende qui raconte que Cléopâtre, femme ensorceleuse et séduisante, se serait fait apporter, dissimulée dans un sac dans le palais des rois Lagide à Alexandrie pour échapper évidemment au couteau des partisans de son frère qui aurait voulu ou qui aurait pu l'éliminer. Et que César, ayant découvert dans ces conditions un peu rocambolesques, Cléopâtre serait tombé immédiatement amoureux. Coup de foudre à Alexandrie, et oui. Alors il y a beaucoup de légendes parce que la question n'est pas de savoir, parce que nous le savons, ils ont été amants, mais ce sont des amants qui avaient des intérêts. C'est-à-dire que derrière, effectivement, l'érotisme, je dirais, de leur relation, il y a autre chose. En effet, Cléopâtre avait tout à gagner à se rapprocher de César, puisqu'elle retrouvait la route d'Alexandrie. Elle retrouvait son trône. Et César avait tout à gagner, bien sûr, en divisant, je dirais, le pouvoir et en rééquilibrant le pouvoir de Ptolémée XIII. Ptolémée XIII, ou plutôt ses partisans, l'ont très mal pris. Et donc, une guerre civile éclate contre César, qui, rappelons-le, est arrivé avec très peu de soldats. Voilà donc notre César encerclé dans le palais d'Alexandrie par les conseillers
de Ptolémée XIII. Heureusement, ceux-ci se divisent. Là-dessus, histoire de rajouter une couche, une des sœurs des Cléopâtres, Arsinoé, décide de prendre elle aussi le maquis et donc finalement de revendiquer le trône d'Égypte. Elle va s'appuyer donc sur la population d'Alexandrie révoltée. Mais rapidement, les révoltés se désolidarisent. Et surtout, César reçoit des renforts de l'extérieur qui vont lui permettre de triompher, effectivement, des Alexandrins. Tant et si bien qu'effectivement, à la fin de l'hiver 47, les jeux sont faits. César a rétabli sa position. Ptolémée XIII, qui avait quitté le palais, d'ailleurs avec la bénédiction de César, meurt dans les combats. Et donc, Cléopâtre est la grande gagnante. Elle est à nouveau seule reine. Simplement, César va lui demander d'épouser son autre et ultime frère, Ptolémée XIV, bon, qui est âgé de toute façon de moins de 10 ans, donc autant dire qu'il ne risquait pas de lui faire de l'ombre. Et donc c'est ainsi que Cléopâtre finalement se retrouve à nouveau reine d'Égypte, et on peut dire pratiquement seule véritable reine d'Égypte. Alors la fameuse croisière qui a suivi ces événements entre César et Cléopâtre sur le Nil doit être ramenée à sa juste valeur. Probablement que cette croisière n'a pas dépassé Memphis, qui était la deuxième ville de l'Égypte, la ville où l'on couronnait les rois. Et donc, il faut gommer toute cette histoire, effectivement, de croisière sur le Nil, même s'il est intéressant de noter qu'on nous signale que cette croisière, en toute intimité, était quand même organisée avec 400 navires et moult soldats. Ce qui en dit long sur le fait que César et Cléopâtre n'avaient pas la sympathie de la population égyptienne. Les Égyptiens qui, on le voit, restaient encore très attachés à l'indépendance de leur royaume, malgré la présence romaine. Donc c'est peut-être à ce moment-là qu'a été conçu le fils que Cléopâtre accouchera peu de temps après, mais là encore on n'est pas sûr que ce petit Césarion, comme on l'appellera, ou Ptolémée XV, soit vraiment le fils de César. Il y a là aussi débat sur cette question-là. De toute manière, César n'est pas resté très longtemps. Au printemps 47, il est déjà parti, il a déjà quitté l'Égypte, mais notez-le, il a laissé 3 légions sur place, ce qui montre bien qu'il ne fait pas tout à fait confiance aux Égyptiens, et il conserve, je dirais, une sorte de contrôle indirect. Certes, Cléopâtre a retrouvé sa place, mais l'Égypte reste plus que jamais un royaume sous

Vous êtes toujours sur Euradio dans Au cœur du temps. Nous parlons de César et Cléopâtre et vous venez d'entendre une musique un petit peu étonnante puisque c'est effectivement une chanson que l'on entend dans le film 2h moins le quart avant Jésus-Christ, un péplum parodique de Jean-Yann de 1982 dans lequel nous trouvons bien sûr Cléopâtre. D'ailleurs au mépris de la chronologie puisque Jésus n'a jamais pu rencontrer Cléopâtre puisqu'il est né 25 ans après la mort de Cléopâtre. Mais peu importe, effectivement, nous étions arrivés au moment où en effet César avait rétabli Cléopâtre sur son trône et où il avait finalement quitté l'Égypte pour continuer bien sûr la guerre civile qu'il livre contre les partisans de Pompée. Cléopâtre donc à nouveau reine d'Égypte, Cléopâtre qui toutefois en 46 avant Jésus-Christ est amené à se rendre à Rome. Alors, on s'est beaucoup posé de questions sur ce séjour romain. Il ne semble pas d'ailleurs qu'elle ait séjourné en continu, puisque, rappelons-le, César a été assassiné en mars 44, ce qui voudrait dire qu'elle ne serait restée qu'un an et demi. Nous savons qu'elle séjournait à Rome, dans une belle résidence qui appartenait à César, sur la rive droite du Tibre. Et on pense qu'elle a pu éventuellement établir des contacts, des relations avec, effectivement, quelques hommes politiques romains, quelques figures politiques romaines à ce moment-là. Quoi qu'il en soit, nous savons surtout que cette période est marquée par une vraie politique menée par Cléopâtre, qui n'est pas simplement une reine qui règne, mais une reine qui gouverne. On a des textes qu'on a retrouvés où l'on voit des mesures économiques prises, en effet, par Cléopâtre pour tenter de rétablir la situation économique et financière de l'Égypte qui était, c'est le moins qu'on puisse dire, assez mauvaise. Par conséquent, il faut ne jamais oublier cette dimension-là quand on parle de Cléopâtre. Pour le reste, nous savons que César étant assassinée, elle regagne l'Égypte. Et là, effectivement, elle va se débarrasser de son jeune frère, Ptolémée XIV. Ce n'est pas par hasard. Il approchait de la majorité et se dit « Ouh là là, il approche de la majorité, je vais l'éliminer ». Il avait à peu près 15 ans et donc il est assassiné, probablement empoisonné par Cléopâtre, qui décide à ce moment-là d'épouser son propre fils, Césarion, celui-là même qu'elle avait eu peut-être, mais ce n'est pas sûr, avec César. Alors rappelons-nous que cette pratique du mariage entre frères et sœurs n'est pas nouvelle dans l'Égypte de l'Égypte, mais elle ne signifie pas qu'il y a évidemment relation sexuelle. Il s'agit d'un mariage qui est d'abord très symbolique parce qu'une reine doit être flanquée d'un roi. Alors évidemment, avec ce jeune gamin de 4-5 ans, elle ne risquait pas d'avoir de l'ombre, donc elle était partie pour effectivement pouvoir gouverner tranquillement son royaume. Et donc après, on le sait, l'histoire va prendre un nouveau cours parce que la guerre civile va rapidement reprendre après la mort de César, et là, elle sera amenée à rencontrer un autre homme politique romain, un certain Marc-Antoine, avec lequel elle aura une relation également très forte, très politique, et avec lequel d'ailleurs qu'elle épousera au demeurant, mais c'est là une autre histoire, et je vous propose de nous retrouver pour un prochain Au cœur du temps, où nous parlerons de dernier jour de l'Empire byzantin.

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1: Un danger surgira toujours quand tu ne t'y attends pas. J'ai donc décidé de faire les choses autrement, écrire un couplet un peu décalé, je dirais même surprenant.

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2: Voilà, on est au plus haut.
3: En haut du donjon, c'est ça?
2: Ouais. Là, on est vraiment sur la partie la plus ancienne aussi de la citadelle. Donc, dans la partie médiévale où ce donjon a d'abord été un beffroi, ensuite est devenu clocher. Et on a vraiment cette situation géographique de Sisteron avec... Le nord, c'est le début du Dauphiné, et le sud, c'est la Provence.
3: Une vue incroyable.
2: Ouais, ouais.
4: Dans les Alpes de Haute-Provence, la citadelle de Sisteron est l'un des monuments les plus visités du département. Avec près de 90 000 visiteurs par an, ce dédale de pierre, édifié sur un éperon rocheux, améliore et modernise aujourd'hui sa scénographie. Un projet d'un demi-million d'euros, financé de moitié par le Fonds européen pour le développement régional, le FEDER.
2: Alors là, nous sommes sur le bastion du gouvernement. Et c'est sur ce bastion qu'on va aménager la terrasse sur la thématique de Napoléon, et en particulier la route Napoléon.
4: Michel Boutin est le maître d'œuvre de la nouvelle scénographie.
2: Donc l'idée, en fait, c'est de reconstituer la route au sol, à échelle humaine.
3: D'accord.
2: Donc on voit ici le plan. Merci.
4: Il fait visiter la citadelle et présente le projet à Magali Dieuloufet, chef de service du FEDER à la région Provence-Alpes-Côte d'Azur.
5: Je suis là pour un contrôle en fait, hein, qui est lié au projet, pour vérifier que de la mise en œuvre des fonds européens et que le projet avance correctement, accompagner le bénéficiaire, mais à s'assurer que les fonds sont correctement utilisés et pour l'objectif qui était fixé au départ.
4: Et en quoi ce type de projet rentre dans les cases d'un financement FEDER ?
5: Alors nous sommes sur un programme interrégional donc qui est destiné au massif alpin et qui concerne la région Auvergne-Rhône-Alpes et la région Provence-Alpes-Côte d'Azur. Ce programme a dans ses priorités le tourisme. Et donc c'est un dossier qui a été déposé dans le cadre d'un appel à projet sur le tourisme.
4: Le porteur de projet, c'est l'association Art Théâtre Monument. Elle s'occupe de la citadelle, pour le compte de la commune de Sisteron, depuis plus de 70 ans. Jean-Louis Ray en est le président.
6: Dans le cadre d'animation, on va réhabiliter la boulangerie, on va reconstruire la cheminée qui est là.
5: D'accord.
6: Et comme dans le village, on a des boulangers à la retraite, mais qui sont passionnés par le pain, on va venir faire le pain dans la citadelle. Ce sera une belle animation.
5: Pourquoi avoir voulu renouveler la scénographie ?
6: Ben parce que, comme pour tous les sites qui sont un peu vieillissants, la muséographie de la citadelle, c'est quelque chose qui a été fait dans les années 70, 80, voire 2000, au fur et à mesure, on avance bien sûr. Mais c'est dépassé par les techniques modernes, et les gens attendent autre chose aujourd'hui que du minéral pur, comme on peut le trouver dans la citadelle, et on va vraiment évoluer. Donc on va refaire la totalité des circuits de visite, on va aménager des espaces qui seront réservés au PMR, on aura de la réalité augmentée, on aura... des circuits virtuels sur les portables. Voilà. On va moderniser notre muséographie pour rendre le site beaucoup plus attrayant, puisqu'on a pour objectif de dépasser 100 000 visiteurs par an.
5: C'est chouette.
6: Et ça, ce qui est extraordinaire, c'est que si vous regardez ça, ici vous avez le rocher.
5: La citadelle a été construite dans l'éperon rocheux.
6: Ah, ça a été un travail titanesque.
5: Elle a été construite quand, cette citadelle ?
6: Alors, même à l'époque romaine, on avait des tumulus, on avait déjà une présence ici sur la... Voilà. Mais après, c'est à partir du 11e, et toute la partie haute, c'est à partir du 16e. Voilà.
5: Elle a eu quoi comme vocation ?
6: ben, elle avait une vocation de place forte, de protéger les gens de la ville. Et puis à partir du moment après où ça a été vraiment militaire, à ce moment-là, c'était pour préserver le passage de la Cluse, la partie étroite qui fait la séparation entre la Provence qui est à droite, de, là où on est, et le Dauphiné qui est à gauche. Et ici, comme c'est un passage immédiat, ça surveillait les troupes, ça surveillait tous les accès. Voilà.
1: Messieurs, excusez-moi. Nous sommes en février 1639. Sur l'ordre du cardinal de Richelieu, les aventures de Jean Casimir, futur roi de Pologne, dernier des vassaux, sont passées par ce cachot humide de la citadelle de Sisteron.
7: Aujourd'hui, vous avez vu que la muséographie est minimale. Hein.
4: Marilyn Firot, en charge de la rédaction des textes de la scénographie.
7: Et il n'y avait pas de propos sur le XXe siècle, alors que cette citadelle a une histoire douloureuse aussi, hein, sur cette période-là, et riche par la culture aussi. Donc on va parler d'histoire de la citadelle, qui a été, pour la Première Guerre mondiale, un centre d'internement d'officiers allemands, prisonniers. Ensuite, on a la période où on respire de l'entre-deux-guerres, où la citadelle est rachetée par la ville de Sisteron, et un premier festival naît à ce moment-là, donc c'est ce qu'on vous disait, en 1928. Donc là, c'est une période un peu de respiration, jusqu'à 1939, où la Deuxième Guerre mondiale éclate, et là, ça devient un centre on appelait ça un camp pour indésirables à l'époque, c'est comme ça, un indésirable étranger qui était susceptible de mettre en péril la sécurité de la nation en temps de guerre ou juste avant. Et puis après, rapidement, ce sont des indésirables beaucoup plus larges, donc tous les communistes, syndicalistes, les juifs. Tout ça, c'est une histoire qui n'apparaissait pas dans la muséographie de la citadelle et que l'association ATM a voulu vraiment, nous a demandé de travailler sur ce XXe siècle. Et c'est une des nouveautés de la muséographie. Mais pour ne pas plomber quand même aussi, parce qu'il y a vraiment du lourd, en fait, on va parler aussi beaucoup de culture, de beauté, avec l'idée que le visiteur sorte en se disant que la beauté l'emporte sur la noirceur et que ben, l'art et la culture règne aujourd'hui sur la citadelle.
4: Art et culture qui s'expriment dans un festival de musique, théâtre et danse, les Nuits de la Citadelle, organisée depuis 70 ans au sein même du monument et à laquelle la nouvelle scénographie consacre un espace particulier.
2: On a créé une salle immersive sur la thématique du festival puisqu'on est juste à côté du théâtre et on a voulu créer une ambiance qui rappelle la magie en fait du spectacle. Donc là en fait on a gravé sur ce cylindre pas tous les artistes parce qu'il y en avait beaucoup trop, mais une partie de tous les artistes qui sont venus au festival depuis sa création, donc depuis 70 ans.
4: Michel Boutin, maître d'œuvre de la nouvelle scénographie.
2: Cette citadelle, elle a près de 8 siècles, mais lors de la Seconde Guerre mondiale, en 1944, elle a été bombardée par les Alliés qui voulaient couper la retraite allemande. Et à l'époque, la précision des bombardements était assez aléatoire, donc ils ont en fait détruit une grosse partie de la citadelle. Et des passionnés, en fait, cisteronnés, ont fait le pari fou de reconstruire, en fait, cette citadelle. Donc, ça a été plusieurs décennies de travaux assez considérables. Donc, pendant plusieurs décennies, ils ont reconstruit pierre à pierre cette citadelle. Et pour financer, en tout cas, une partie de ces travaux, ils ont relancé aussi le festival des Nuits de la Citadelle, qui est un des plus vieux festivals de France. Et donc, grâce au festival, ils ont pu financer ces travaux-là. Ensuite, les dernières décennies, on va dire pendant à peu près 20 ans, jusque dans les années 2020, le festival a pris beaucoup d'ampleur. Il y a eu vraiment une volonté de donner une ampleur internationale en fait à ce festival. Mais la médiation culturelle, l'aménagement scénographique avait été un petit peu laissé de côté. C'est une association qui est aussi assez modeste, parce que voilà, il y a quand même pas énormément de personnes qui travaillent, donc on ne peut pas non plus tout faire. Et aujourd'hui, on est arrivé dans une période vraiment d'ouverture en fait. d'ouvrir la citadelle, de vraiment faire connaître tout son patrimoine, aussi bien aux locaux qu'aux touristes. Et il était vraiment urgent de redonner la voix à tout ce patrimoine-là.
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1: Bonjour Stéphanie Taupin.
2: Bonjour Laurence.
1: Vous êtes cofondatrice de l'agence Les éclaireurs du voyage et aujourd'hui vous nous emmenez à Boston.
2: Oui Laurence, direction le Massachusetts, c'est la plus européenne des villes de la côte est des États-Unis. C'est sans doute aussi pour ça qu'on la trouve charmante.
1: Et en quoi Boston est-elle européenne alors ?
2: Bien, vous le savez sans doute, les villes américaines ont rarement un centre-ville au sens où nous l'entendons. Le downtown s'étale très souvent et on ne se trouve vraiment jamais au centre. À Boston, c'est différent. Il y a un centre historique avec des rues pavées qui ne suivent pas le traditionnel quadrillage rectiligne. Plusieurs de ces rues ont d'ailleurs réservé l'accès aux piétons et aux cyclistes. Un concept qui ne viendrait pas à l'esprit des Texans, par exemple.
1: Et que visite-t-on à Boston ?
2: Alors, Laurence, il faut avoir en tête que Boston, c'est une ville qui a joué un rôle majeur dans l'histoire du pays. Indépendance, abolition de l'esclavage, droits des femmes, toutes les grandes causes libérales y ont fleuri. Aujourd'hui encore, si je vous dis que Kamala Harris a récolté plus de 61% des votes contre 35% pour Donald Trump, vous aurez compris. À Boston, donc, on enfile une bonne paire de baskets et on se laisse guider. Une ligne rouge a été faite sur les trottoirs sur plus de 4 km de long et passe devant une quinzaine de bâtiments, monuments historiques. Rendez-vous donc au Boston Common pour commencer la balade. Et puis, pour profiter du charme des bâtisses de briques, des ruelles pavées pentues dont je vous parlais tout à l'heure, direction le quartier de Beacon Hill. On y trouve en plus des petites boutiques toutes mignonnes. J'aime bien le Beacon Hills Books and Café, ça fait à la fois librairie, salon de thé, avec son ambiance de bonbonnière. Et un cake aux agrumes dont je garde un souvenir assez ému. En résumé, Boston, c'est vraiment une question d'ambiance, donc il faut y passer un petit peu de temps, c'est vrai.
1: Et pour ceux qui ont envie de découvrir la région, où peut-on aller alors, Stéphanie ?
2: Je dirais que si vous avez envie de découvrir un lieu un peu chic, très Amérique traditionnelle, cap sur l'île de Martha's Vineyard, juste au sud. C'est un petit peu la Jersey du Massachusetts, le lieu de vacances en famille des présidents et autres notables. Pour autant, l'atmosphère sur place est détendue, paisible, et le meilleur moyen de l'explorer, c'est à vélo. Et puis, toute autre ambiance, pas très loin de là, c'est la péninsule de Cape Cod. On est là dans un endroit très gay-friendly, les drapeaux arc-en-ciel fleurissent un peu partout, et on se balade sur les longues plages de sable blond, avec des grandes herbes sauvages. C'est presque l'image un peu stéréotypée du littoral de la côte est, mais finalement, on ne le retrouve pas partout.
1: Stéphanie Taupin, quand est-il préférable de visiter Boston et ses îles ?
2: Boston peut vraiment se visiter toute l'année. J'avoue quand même que j'aime bien les périodes d'Halloween et de fin d'année, ça lui donne un petit côté festif, chaleureux supplémentaire. Pour Cape Cod et les îles de Nantucket ou Martha's Vineyard, préférez les mois de mai à octobre, simplement pour avoir des conditions météo clémentes. Et puis l'été, c'est la saison des baleines, avec de très belles observations possibles en bateau, à distance respectueuse évidemment.
1: Merci beaucoup Stéphanie Taupin.
2: À bientôt.
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3: C'est l'heure de la chronique consommateur européen avec Elfège Tignal du Centre européen des consommateurs France. Bonjour Elfège.
4: Bonjour Laurence et bonjour à toutes et à tous.
3: Elfège, vous nous parlez aujourd'hui de l'augmentation du prix des billets d'avion qui inquiète certains voyageurs.
4: Oui Laurence, depuis plusieurs semaines, le contexte international est particulièrement tendu. Entre instabilité géopolitique et hausse du prix de l'énergie, le secteur aérien est directement touché. Résultat, le prix du kérosène s'envole et avec lui, le coût des voyages. Certaines compagnies aériennes en Europe suppriment des vols ou évoquent des surcoûts. Alors forcément, beaucoup de voyageurs se posent une question très concrète. Est-ce que le prix de leur billet peut augmenter après l'achat?
3: Et la réponse est non.
4: En effet, quand vous achetez un billet d'avion, le prix que vous avez payé est définitif. Il inclut déjà toutes les taxes et les surcharges. Donc, une compagnie aérienne ne peut pas, du jour au lendemain, vous réclamer un supplément carburant après la réservation.
3: Donc, si on reçoit un mail quelques jours avant le départ avec une hausse de prix, on refuse ?
4: Disons qu'il faut rester prudent. Certaines compagnies peuvent prévoir dans leurs conditions générales une possibilité d'ajustement. Mais cela doit être clairement indiqué au moment de l'achat. Et si la compagnie prévoit une éventuelle augmentation de prix en fonction du prix du carburant, elle doit également prévoir le cas d'une diminution. Donc si le coût du kérosène venait à diminuer, cela devrait aussi se ressentir sur le prix du billet d'avion. Mais en tout cas, si ce n'est pas prévu dans ces conditions générales de vente, vous pouvez contester la surcharge carburant. Et même si vous payez dans l'urgence pour ne pas rater votre vol, vous gardez le droit de réclamer ensuite.
3: Donc, pas de mauvaise surprise en principe sur un simple billet d'avion, mais est-ce que c'est différent pour les voyages tout compris, Elfège ?
4: Oui, là c'est une toute autre histoire. Si vous avez réservé un voyage à forfait, par exemple un vol combiné avec des nuits d'hôtel qui ont été réservées auprès d'une agence de voyage, le prix peut être réévalué après coup. C'est autorisé par le droit européen, notamment en cas de hausse du prix du carburant. Mais tout ça, c'est sous conditions strictes. D'abord, cette possibilité doit être prévue dans votre contrat. Ensuite, l'agence doit justifier la hausse et surtout, elle doit vous prévenir au moins 20 jours avant le départ.
3: Et il y a une limite à cette augmentation ?
4: Oui, et elle est importante. La hausse ne peut pas dépasser 8% du prix total du voyage. Si ce seuil est dépassé, vous avez un droit très clair. Vous pouvez annuler sans frais et être intégralement remboursé.
3: Donc, concrètement, Elfège, il faut bien lire le contrat et même toutes les petites lignes.
4: Exactement, Laurence. Les règles ne sont pas les mêmes selon que vous avez réservé un voyage seul ou un voyage à forfait. Et dans tous les cas, un conseil simple, gardez une trace écrite de tout. Votre réservation, les conditions générales et même les échanges avec le professionnel. Avec la volatilité actuelle des prix du carburant, ces situations risquent de devenir de plus en plus fréquentes.
3: Merci, Elfège Tignal.

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1: Vous connaissez Julia Pirotte ? Photojournaliste juive polonaise, réfugiée en France, elle s'engage dans la résistance à Marseille et devient agente de liaison pour les FTP Moy, francs-tireurs partisans, main-d'œuvre immigrée. Ses photographies, témoignages empreints d'humanité de la Deuxième Guerre mondiale, ont fait le tour du monde sans que son nom soit crédité. Julia, de son nom de naissance Golda Perla Diamant, née en Pologne en 1907 dans une famille juive pauvre. Son père est mineur. Engagée dans les jeunesses communistes, elle est arrêtée à 17 ans et passe 4 ans en prison. En 1934, elle fuit son pays, aidée par l'organisation du Secours Rouge International. Elle veut rejoindre sa sœur Mindla, réfugiée en France. En chemin, elle tombe malade et doit s'arrêter en Belgique, où elle trouve un travail dans une usine. Elle épouse Jean Pirotte, un syndicaliste. Elle suit les cours du soir à l'école de journalisme et une formation en photographie. Elle réalise ses premières missions comme photojournaliste à la fin des années 30. Une enquête sur les mineurs polonais à Charleroi pour une revue syndicale. Suite à l'invasion de la Belgique par les nazis en 1940, elle prend à nouveau le chemin de l'exil et s'installe à Marseille. Elle commence à travailler comme ouvrière dans une usine d'aviation et comme photographe sur une plage privée. Elle s'engage dès 1941 dans la résistance. Grâce à sa carte de presse, elle peut circuler plus facilement. Elle transporte des tracts et des armes. Elle a aussi accès à du matériel, du papier pour faire des photos, et donc aussi pour fabriquer des faux papiers. En 1942, elle devient agente de liaison pour les FTP Moy. Elle a tout le temps son appareil photo avec elle, parce qu'elle pense ne pas survivre à la guerre. Juive polonaise résistante, elle risque une arrestation à tout moment. Elle est engagée comme photojournaliste pour la presse locale. Le Dimanche Illustré, la Marseillaise, le Midi Rouge. Elle documente le quotidien difficile des habitants et des habitantes du Vieux-Port. Elle accède aussi au camp de Bompard, où plus de 150 femmes et enfants d'Allemagne et d'Autriche sont internés, avant d'être transférées à Drancy pour être déportées à Auschwitz. Le reportage de Julia Pirotte est la dernière trace de ces personnes. Elle ne documente pas la résistance, elle témoigne. Elle rend compte de l'activité des groupes dont elle fait partie et pose un regard intimiste sur les résistants et les résistantes. Elle photographie les yeux, les mains, les âmes. On retrouve dans ses portraits un enfant des rues, un mineur, un paysan, une combattante. Des visages qu'elle traite avec une attention particulière, une réelle intention. C'est cette humanité qui caractérise son style. Quand je ressens un battement de cœur, je sais que ce sera une bonne photo. Quand, en août 1944, l'insurrection de Marseille éclate, Julia Pirotte y prend part. L'insurrection commence par l'appel à la grève générale, le 19 août 1944. Puis, les FTP Moy arrivent et les combats de rue commencent. Le 21 août, la résistance prend la préfecture. Elle documente par ses photographies les différents moments de la journée. Julia immortalise les barricades, l'engagement de ses hommes et de ses femmes, leurs regards, leur concentration. Après la guerre, ses photographies vont être massivement diffusées, souvent sans que son nom soit crédité. Julia Pirotte rentre en Pologne, un pays en pleine reconstruction. En 1946, elle est l'une des seules photographes présentes à Kielce, juste avant le pogrom. Son reportage est un témoignage poignant sur l'antisémitisme toujours virulent dans son pays. Elle cofonde et dirige pendant 2 ans l'agence de photographie militaire. Elle couvre les convois de rapatriement des mineurs polonais de France, puis en 1948, le Congrès mondial des intellectuels pour la paix de Wrocław, auquel participent entre autres Pablo Picasso, Irène Joliot-Curie et Aimé Césaire, dont elle fait des portraits empreints d'humanité. Elle organise sa première exposition à Arles en 1981, puis une deuxième à New York en 1984. Suivent Stockholm, Charleroi, Paris, Varsovie, Bratislava. C'est le début de la reconnaissance de son travail. Elle a près de 80 ans.
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4: L'école française d'Extrême-Orient, fondée en 1900 à Saïgon, a pour mission la recherche interdisciplinaire sur les civilisations asiatiques, de l'Inde au Japon. Le centre EFEO, l'école française d'Extrême-Orient de Siem Reap, est depuis plus d'un siècle un acteur essentiel dans le programme de restauration des monuments coréens. Créé en 1907, l'EFEO se voit confier l'inventaire de la préservation du site d'Angkor. Dans mes pérégrinations voyageuses, je me suis rendu à l'école française d'Extrême-Orient pour comprendre l'histoire et le fonctionnement de ce lieu. Dans ma quête, j'ai rencontré Éric Bourdonneau. Éric est chercheur et maître de conférences. Aujourd'hui, il est le responsable de l'EFEO. Éric m'a accueilli sur la terrasse en teck du bâtiment pour nous présenter son travail et sa mission au Cambodge.
5: Alors, je suis le responsable du centre de Siem Reap de l'école française Extrême-Orient, responsable seulement depuis quelques mois. Alors, l'école française Extrême-Orient, ce n'est pas vraiment une école, c'est un institut de recherche qui a des centres implantés dans toute l'Asie. Et notre domaine de recherche, c'est les civilisations asiatiques plutôt classiques. On s'intéresse aussi au monde contemporain, mais l'essentiel de notre activité porte sur la compréhension, la connaissance de l'histoire des civilisations anciennes, des sociétés de l'Asie. Et donc il y a 17 centres de l'EFEO implantés dans tout l'Extrême-Orient, de l'Inde au Japon, et en passant donc notamment par le Cambodge. On a des bureaux également à Phnom Penh, mais le gros centre de l'EFEO au Cambodge, c'est à Siem Reap, et l'essentiel de notre activité, puisqu'on est ici dans la proximité immédiate du site d'Angkor, c'est bien sûr la recherche historique et la recherche archéologique sur le Cambodge ancien, et en particulier sur l'histoire du site d'Angkor.
4: L'EFEO, donc l'école française d'Extrême-Orient. Quel est l'historique? À partir de quel moment ça a été créé, ces écoles françaises d'Extrême-Orient? Est-ce qu'on peut revenir un petit peu en arrière, savoir qui est le fondateur et dans quel pays ces instituts de recherche ont commencé à s'implanter?
5: Alors l'EFEO, c'est un institut de recherche qui est déjà assez vénérable, dans le sens qu'il existe depuis plus d'un siècle. Elle a été fondée à toute fin du 19e siècle. C'était à l'origine la mission archéologique permanente dans l'ex-Indochine, donc en 1898, et elle prend le nom véritablement d'EFEO quelques années plus tard, qui avait comme vocation, dès les tout débuts, de travailler sur le patrimoine monumental, archéologique de l'ancienne Indochine. Donc évidemment, c'est un institut qui a été créé à l'époque du protectorat, mais qui a continué, je dirais, son existence après la décolonisation, et qui, je crois, est un institut de recherche assez important parmi d'autres sur l'Asie. Ce qu'on peut ajouter, c'est que c'est un institut qui a été aussi fondé sur le modèle des autres écoles françaises à l'étranger, donc l'école française de Rome, l'école française d'Athènes, la Casa Velázquez à Madrid, et puis on peut encore citer, puisqu'elle est un peu plus ancienne que les faits aussi, l'Institut français d'archéologie orientale, qui a une implantation au Caire et à Damas. Évidemment, à Damas, aujourd'hui, c'est plus compliqué. Donc en fait, c'est un modèle d'institution dont la spécificité est d'avoir une implantation permanente à l'étranger, sur nos terrains, par opposition à d'autres instituts de recherche pour les chercheurs qui travaillent à l'étranger, travaillent dans le cadre de missions. Alors nous, également, on travaille également dans le cadre de missions relativement plus ou moins ponctuelles, mais on a aussi cette possibilité-là d'être affecté à l'étranger pour une durée qui s'étire sur, en principe, plusieurs années. Donc c'est la grande spécificité, je dirais, de l'EFEO, c'est les cultures, entre guillemets, les sociétés classiques, anciennes, et le fait d'avoir des centres implantés à l'étranger. Alors, notre ministère de tutelle, c'est le ministère de l'enseignement supérieur et de la recherche. chacun de mes collègues et moi-même, on appartenons au corps des maîtres de conférences et des directeurs d'études. Donc nous sommes des enseignants-chercheurs, comme sont également les enseignants-chercheurs de l'université ou de l'école des chartes ou de l'école pratique d'hautes études ou l'école des hautes études en sciences sociales, donc toutes ces institutions de recherche et d'enseignement supérieur. Et il est vrai qu'on a des liens évidemment privilégiés aussi et des financements qui viennent du ministère des Affaires étrangères. Et notamment de la commission des fouilles au sein du ministère des Affaires étrangères, qui est une commission qui finance un certain nombre de missions archéologiques à l'étranger. On a, je dirais, ce qui est aussi une petite spécificité également, notre tutelle scientifique et l'Académie. Donc l'Académie française, et au sein de l'Académie, donc c'est l'Académie des inscriptions et belles-lettres, qui, depuis l'origine de l'EFEO, assure la tutelle scientifique de nos activités.
4: Et quel est l'intérêt pour la France d'être présente ici, à Sibri-Pau-Cambodge ?
5: Alors, il y a un lien historique, évidemment, étroit et privilégié entre la France et le Cambodge. Alors, bien sûr, à l'origine, il remonte, je dirais, à l'histoire coloniale. Comme je l'ai dit, l'activité de l'EFEO s'est bien sûr poursuivie bien au-delà du protectorat. Et c'est un institut de recherche qui fonctionne comme les autres de ce point de vue-là, qui n'est pas lié évidemment à l'histoire de la colonisation, si ce n'est dans sa genèse, mais qui avait son autonomie scientifique, évidemment, dès ses premiers pas. Alors, l'intérêt de la France, d'avoir des chercheurs et des centres de recherche présents à l'étranger, notamment au Cambodge, c'est de montrer que nous existons dans le même monde et que l'histoire est aussi mondiale et que pour se comprendre soi-même, il faut comprendre aussi les autres. Et donc, on pourrait évoquer, l'intérêt de l'histoire comparatiste, savoir pour mieux se comprendre, il faut quand même beaucoup comprendre les autres et fondamentalement la compréhension des sociétés asiatiques est quelque chose aujourd'hui d'essentiel dans la compréhension de notre monde. Alors bien sûr, les sociétés telles qu'elles fonctionnent aujourd'hui, mais aussi telles qu'elles ont fonctionné par le passé, tout ça se tient assez bien ensemble. Voilà, c'est cette idée que la France contribue à la compréhension de l'histoire des hommes, aussi bien en Europe que hors d'Europe.
4: Éric, je m'intéressais plus à votre itinéraire personnel. Comment est-ce que vous en êtes arrivé à vous retrouver ici, à Sibri ?
5: Il n'y a pas de réponse courte, je dirais. C'est toujours un cheminement qui se fait sur le temps plus ou moins long et avec des choix qui se font les uns après les autres. Ce que j'ai l'habitude de répondre quand on m'interroge sur ma vocation ou ce qui a décidé de ma vocation, c'est d'évoquer les collections du musée Guimet. J'ai vécu en région parisienne et donc on avait cette possibilité-là d'aller au musée des arts asiatiques à Paris et qui est un des musées au monde qui accueille la plus belle collection d'art khmer en dehors du Cambodge. Donc voilà, j'ai eu un contact assez tôt avec l'art et l'histoire du Cambodge ancien et c'est quelque chose que j'ai gardé à l'esprit et qui a resté quand j'ai dû faire des choix d'orientation. On a l'histoire ancienne plus particulièrement, et puis de manière un peu plus spécifique encore, à l'histoire des sociétés anciennes à une certaine distance du monde européen. Puis après, ce qui joue également, c'est l'accès qu'on a aux sources. Est-ce qu'on s'inscrit dans une tradition de recherche déjà existante ou pas ? Il est vrai qu'une des particularités de notre domaine de recherche, c'est qu'on a un peu tout à faire. D'une certaine manière, il y a encore cette culture de pionnier dans la recherche au Cambodge ancien, qui a ses avantages, qui a aussi ses inconvénients. C'est aussi un piège. Le fait que approcher les sites, approcher l'histoire ancienne avec un regard un peu de pionnier, c'est toujours un peu problématique parce que on est toujours entre deux états de connaissance où on est toujours un peu frustré de ne pas en savoir assez pour pouvoir vraiment produire la même connaissance des sociétés que nos collègues sur d'autres sociétés peuvent le faire. Quel est le rapport, la distance qu'on privilégie, qui nous convient entre nous et notre objet d'étude ? Si on veut travailler, par exemple, sur l'histoire du XXe siècle en France, évidemment, on a une proximité qui n'est pas la même que celle qu'on peut avoir avec d'autres sociétés, et proximité qui sera évidemment beaucoup plus réduite dans le cas de sociétés anciennes et a fortiori de sociétés d'autres continents.

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0: Donc là, on est au Cambodge, en Asie, près du lac de Tonle Sap, une des plus grandes réserves naturelles d'eau douce ici en Asie du Sud-Est, à l'EFEO, donc l'école française d'Extrême-Orient. Avec moi, Eric, et maintenant, on va essayer de donner un peu une dimension visuelle à notre émission radio. Un enfant me disait qu'il préfère la radio à la télévision parce que les images sont plus belles. Je crois que c'était assez sympa. C'est vrai qu'on va se recréer cette dimension visuelle en écoutant une émission. La qualité est souvent différente à l'écoute que quand on regarde un documentaire à la télévision. Donc j'aimerais, avec vous, Eric, qu'on aille dans les temples. Qu'est-ce que va rencontrer la personne? Qu'est-ce que va découvrir la personne qui va venir aujourd'hui au Cambodge pour aller découvrir les temples? Qu'est-ce qu'elle va voir autour d'elle?
1: Ce qu'on va découvrir, c'est le fait que c'est un site gigantesque. Encore, c'est fondamentalement un terme avec une dimension patrimoniale. Le terme d'Angkor, tel qu'on l'utilise aujourd'hui, ça désigne un parc archéologique qui s'étend sur quasiment 300 km², on peut même aller jusqu'à 400 km². Donc c'est quelque chose de gigantesque. Ce ne sont pas justement des monuments qui seraient, indépendants les uns les autres. On va découvrir un site ou même une micro-région avec des monuments qui vont être distribués à l'intérieur de cette micro-région et au sein d'une forêt. Donc encore, avant tout, c'est un paysage avec une couverture forestière non négligeable, même si elle s'est beaucoup réduite ces dernières décennies. Mais c'est avant tout ça encore. C'est d'abord un paysage avec des monuments qui datent grosso modo de l'époque de notre Moyen-Âge européen. Donc voilà, classiquement, on dit que la période angkorienne s'étend entre le 9e et le 14e siècle. Donc c'est notre Moyen-Âge. Donc un parc, un site gigantesque, des paysages. J'insiste sur le fait que c'est avant tout un paysage dans le sens où une des grandes gloires des anciens Khmers, c'est non pas seulement d'avoir érigé des monuments, mais d'avoir aménagé le paysage d'une façon tout à fait unique et qu'on ne retrouve pas ailleurs. L'histoire du Cambodge ancien, sa culture a été très influencée par la culture indienne. Mais on n'a pas en Inde cette même mise en scène du paysage. Les anciens Khmers étaient vraiment des artistes paysagiers, si on veut. Donc on va découvrir des temples, mais aussi des bassins monumentaux gigantesques. Donc ce qu'on appelle ici les barailles, qui sont des bassins dont le plus grand mesure plus de 8 km de long, sur 2,5 km de large. Donc vraiment quelque chose d'assez colossal, qui, si on vient à la saison des pluies, on verra que ce bassin est quasiment entièrement en eau. Un bassin artificiel, fait de main d'homme. On va aussi découvrir autour des temples des douves. Ce ne sont pas les douves que nous connaissons autour des sites du Moyen-Âge et des châteaux forts médiévaux. Ce sont des douves de la même façon tracées au cordeau, avec un tracé à angle droit, qui sont extrêmement larges. Donc c'est le cas en particulier du plus fameux temple d'Angkor, donc le temple d'Angkor Wat, dont on retrouve la silhouette sur le drapeau du Cambodge, qui est lui entouré d'une douve qui va mesurer 1,2 km de long et qui fait 200 mètres de large. Donc ce sont des sites qui sont totalement pris dans un paysage et qui ont, à l'époque où ils ont été érigés, ont travaillé énormément ce paysage-là.
0: Mais le visiteur lambda qui va arriver sur ces sites, qui va voir ces temples de pierre monumentales, se pose cette question, comment l'homme a réussi à construire des monuments d'une telle importance?
1: Alors ça, oui, c'est une question dont le grand public aime bien en faire un mystère et qui n'en est pas vraiment un. Pour la simple raison qu'il faut simplement imaginer qu'il y a, tout d'abord, un effet de focalisation des ressources du royaume, en l'occurrence ici le royaume angkorien. Qu'est-ce que je veux dire par focalisation des ressources? Ça veut dire que toutes les énergies, et en particulier la main-d'œuvre d'un royaume, aura été orientée vers une seule tâche à un moment donné d'un règne ou même régulièrement à un moment donné de l'année. Donc par exemple, au moment de la saison non agricole, on va demander un tribut à l'ensemble de la population pour qu'elle apporte sa main d'œuvre sur les chantiers, les grands chantiers de construction des temples royaux. Donc à partir du moment où on a non pas quelques centaines d'ouvriers, mais des milliers, voire des dizaines de milliers, on peut, ériger des temples monumentaux, creuser ou édifier des bassins monumentaux en quelques années. C'est à partir du moment où vous avez un pouvoir qui est en mesure de réunir une main-d'œuvre conséquente régulièrement, pendant plusieurs années consécutives, sans que ça soit un peuple d'esclaves, mais c'est simplement, effectivement, ça fait partie du tribut qui est dû à l'autorité du roi. Cela ne signifie pas que les chantiers étaient rapidement terminés. Ici, comme ailleurs dans le monde ancien, dans le monde, je dirais, prémoderne, la plupart des chantiers sont restés inachevés. Mais ça tient davantage au fait justement qu'un règne allait se terminer. Ce n'est moins une question de capacité véritablement que de, voilà, encore une fois, de volonté, de la façon dont on va orienter les forces disponibles du royaume.
0: Et qu'est-ce qui s'est passé? Parce que quand on voit ces monuments, ces temples, on comprend mal qu'ils aient été abandonnés.
1: Alors, ils ont été abandonnés de façon assez progressive, d'une part. On a cette image d'Angkor comme ces royaumes qui ont connu une période d'apogée et puis qui ont, après cela, je dirais, décliné très rapidement.
0: La jungle qui a repris le dessus, voilà, on voit toutes ces images avec les racines qui sont réappropriées, les pierres et les lieux.
1: C'est l'image que l'on a aujourd'hui et qu'ont eu les premiers archéologues, architectes, explorateurs qui ont travaillé sur le Cambodge au 19e siècle. En réalité, encore une fois, l'histoire montre, et les recherches actuelles montrent beaucoup, que ce sont des choses qui se déroulent sur plusieurs siècles. Et si vraiment on veut expliquer cette image de cité abandonnée, il faut d'une part donc restituer cet abandon sur plusieurs siècles, voir que c'est un processus assez progressif. Et d'autre part, bah, le facteur évidemment majeur, c'est qu'on est dans un cas d'un pays, d'une société, qui a eu son centre de gravité qui s'est déplacé après le XIVe siècle. Donc ça va être le centre de gravité qui était au nord du lac du Tonlé Sap, où se situe encore. C'est déplacé à époque moderne, hein, au sens des historiens, donc à partir du XIVe siècle, dans le sud du pays. Alors pour différentes raisons, mais bien sûr, une des raisons majeures, c'est le fait que l'on se rapprochait de la côte, et ce faisant, on se rapprochait des réseaux marchands et des réseaux marchands maritimes. Ce qui est particulier dans le cas présent, c'est que au lieu d'avoir une ancienne capitale qui aurait continué à avoir une occupation majeure et serait devenue une ville de province majeure, et donc on aurait une continuité d'occupation entre l'époque ancienne et aujourd'hui, il est vrai que le site d'Angkor, qui était un site colossal, en tous les cas après le XVIe siècle, n'a pas connu d'occupation majeure, mais c'est redevenu une petite ville ou même un village de province, et donc on n'a pas cette continuité d'occupation urbaine.
0: Alors c'est renoncer aussi à ce qui avait été mis en place par les générations passées, ces temples d'importance, y renoncer, c'est quand même symboliquement très fort, parce que ça représentait aussi la maison des dieux.
1: Oui, mais alors de ce point de vue-là, si effectivement le site, si on le regarde non plus seulement comme une capitale de l'ancien royaume sous son aspect urbain, mais comme un lieu de culte, ce que l'on voit avant tout quand on le visite aujourd'hui, il n'y a pas eu d'abandon de ce point de vue-là. Il y a eu un abandon de nombreux temples, mais je dirais que ces abandons étaient progressifs. Donc ça, c'est un processus, je dirais, déjà historique sur le temps long. Pour certains temples, et notamment pour le principal d'entre eux, Angkor Wat, il n'y a jamais eu d'abandon. C'est resté un lieu de culte majeur au niveau national. Alors, le terme de nation apparaît plus tard, mais on va parler comme ça. Et sans interruption, jusqu'à aujourd'hui. On adopte une autre forme du bouddhisme, donc le bouddhisme Theravada, avec justement la construction de nouveaux monastères, qui pour certains vont s'accoler au temple ancien et pour d'autres vont prendre leur distance. Et puis troisième cas de figure, effectivement, c'est les temples anciens qui, eux, restent complètement occupés, donc le cas d'Angkor Wat et le temple majeur.

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0: Donc ici, on est à l'école française d'Extrême-Orient. Qu'en est-il des Khmers? Est-ce qu'eux ont aussi leur institut? Est-ce qu'il n'y a pas eu d'écriture? L'oralité n'a pas permis de comprendre l'histoire de ce site?
1: Alors, l'oralité est une des sources que les prêtées, je dirais, avant tout par les anthropologues, par les ethnologues, mais qui intéressent également les historiens pour les... qui travaillent sur les périodes plus anciennes. Donc, les autres sources, je dirais, ce sont bien sûr les sources écrites. Hein, c'est pas simplement les sources matérielles, les sources archéologiques. Mais alors, ce sont uniquement pour la période ancienne les inscriptions. Donc, ce qui est les textes qui sont gravés dans la pierre, dans l'enceinte des temples. Évidemment, on avait existé d'autres supports de l'écrit, hein, donc des manuscrits sur feuilles de latanier, hein, ces feuilles de palmier, mais les manuscrits ne se conservent pas plus de deux siècles et encore. Donc ce qui explique qu'on, pour les sources écrites, on est uniquement dépendant des inscriptions et aussi de quelques témoignages des diplomates ou des envoyés chinois en particulier. Du côté des Cambodgiens, il y a une faculté d'archéologie, une faculté d'histoire à Phnom Penh. Il y a des jeunes générations d'archéologues, d'historiens qui se forment à l'histoire, à l'archéologie pour travailler, évidemment. Et ce sont nos collaborateurs sur l'histoire du Cambodge ancien. Et ça prend de plus en plus d'importance, bien sûr.
0: On parlait de chantiers de restauration qui sont menés par l'École française d'Extrême-Orient. Pourquoi restaurer?
1: Pour une raison simple, c'est que quand même les monuments se dégradent avec le temps. Donc, à partir du moment où on est... On valorise ces monuments, on les considère aussi comme des sources importantes pour comprendre le passé des sociétés, le passé du Cambodge en particulier. Il faut faire en sorte que l'on puisse léguer aux générations suivantes la connaissance que nous apportent ces monuments-là. Donc, ça, c'est la réponse, je dirais, classique et assez générale, mais qui est tout à fait, à mon avis, légitime. Une autre réponse que l'on peut faire, c'est que, étant donné cet intérêt de plus en plus massif, des populations et des touristes du monde entier pour encore, c'est un site qui est fréquenté de plus en plus, et que cette fréquentation est aussi un impact sur les monuments, et qu'il faut savoir aménager le site pour que à la fois cette population puisse comprendre le site, puisse en avoir une lecture, et là la restauration est importante. Une restauration vise bien sûr aussi à mieux faire apprécier le monument, et vise à le conserver avant tout, pour léguer ce patrimoine, qu'on ne soit pas les seuls à pouvoir l'apprécier, mais aussi bien sûr le mettre en valeur et faire en sorte aussi que les visiteurs puissent le comprendre. Donc il y a aussi une dimension évidemment pédagogique. Et les chantiers de restauration, en particulier l'école mène, ont aussi bien sûr une dimension pédagogique. C'est des chantiers écoles où les étudiants cambodgiens ou même du Vietnam, du Laos, viennent aussi se former à la restauration et à la conservation du patrimoine.
0: Qui c'est qui est présent avec vous dans l'équipe ici à l'École française d'Extrême-Orient? Les différents corps de métier, les différentes compétences déployées?
1: À l'École française d'Extrême-Orient, c'est un peu notre particularité. On est un institut de recherche, on n'est pas simplement, je dirais, les projets de restauration font partie de notre activité, mais sont une activité parmi d'autres. Donc je vous ai dit, on a cette activité de recherche essentiellement. Donc on a des archéologues, des historiens, je dirais, plus spécialisé sur le traitement des sources, donc les sources écrites qui sont nos inscriptions, enfin les inscriptions qui sont soit en vieux khmer ou en sanskrit, donc qui requièrent, je dirais, des compétences assez spécifiques. Donc archéologues, donc ce qu'on appelle les épigraphistes, épigraphistes spécialistes du sanskrit ou du vieux khmer. On a des historiens de l'art, donc pour travailler sur les images qui sont sculptées sur les reliefs, donc les spécialistes de l'iconographie. Une grande partie de notre activité archéologique, c'est bien sûr la cartographie, qui aujourd'hui, je dirais, la cartographie archéologique, ce qui permet de réfléchir sur justement l'habitat époque ancienne, justement l'histoire de l'urbanisme. Cette archéologie-là se fait aujourd'hui avec des outils de plus en plus sophistiqués, de plus en plus divers. Pendant longtemps, on a travaillé avec les photographies aériennes, avec les cartes. Puis sont venues les images satellites, les images radar. Et puis aujourd'hui, je dirais, le dernier outil technologique assez extraordinaire utilisé par les archéologues, ce sont les images LIDAR, qui sont un relevé laser avec une très bonne résolution sur des très grandes surfaces de la topographie, faisant abstraction d'une certaine manière de la couverture végétale. Donc ça, c'est un outil extrêmement précieux. Donc on a des spécialistes, si vous voulez, de ce qu'on appelle les systèmes d'information géographique. Ce sont des géomaticiens, donc des spécialistes de la cartographie sur ordinateur.
0: Et pour terminer, peut-être pour faire rêver le grand public, qu'est-ce qu'on peut encore trouver ici en faisant des fouilles archéologiques? Quelles ont été les dernières découvertes?
1: Alors on peut faire rêver facilement le grand public en disant qu'effectivement, tout reste à faire et tout reste à découvrir. C'est-à-dire qu'il y a un certain nombre de chantiers de restauration qui, quand ils sont menés, je dirais, de manière approfondie, avec la volonté de d'avoir non pas seulement la volonté de remonter le temple, mais bien de comprendre le site sur lequel ils sont érigés, donc qui s'accompagnent de fouilles, on a en principe des découvertes assez intéressantes. Donc, par exemple, c'est le cas au chantier de restauration du Mébonne, là, le temple dont s'occupe l'école française Saint-Maurient, où on a récemment, découvert les fragments d'un linga monumental. Alors, le linga, c'est le symbole de Shiva, donc la grande divinité hindoue qui faisait l'objet du culte royal à l'époque ancienne, donc symbole phallique. Ce linga est sans doute l'une des images de Shiva les plus colossales du Cambodge ancien. Donc c'était une image qui s'élevait à plusieurs mètres de hauteur. Donc on a de la statuaire, des images de culte que l'on découvre à l'occasion de chantiers. Donc là, un chantier de restauration qui sont enfouis sous la terre, sous les décombres des temples. Il y a, je dirais, les chantiers proprement archéologiques. Ça peut être des découvertes moins spectaculaires, dans ce sens que ce ne seront pas des objets, des artefacts particulièrement précieux, mais où ce seront des découvertes qui vont permettre d'avoir une vraie compréhension des sociétés anciennes. Donc, ce qui se développe notamment, c'est des fouilles d'habitat, mais alors, donc des maisons des anciens Khmers, mais qui ne seront pas forcément les maisons des plus hauts dignitaires du royaume, mais ça pourrait être des habitats des gens du commun. Mais là, on aura vraiment accès à ce qui faisait l'essentiel, bien sûr, de la population du Cambodge ancien à l'époque ancienne. Donc, la main-d'œuvre qui a fourni, ses bras pour construire les temples. On a un projet de recherche sur les ateliers de bronziers à proximité immédiate du palais royal à Angkor. Vous aviez le palais royal au cœur même de l'ancienne ville d'Angkor Thom. Juste à côté de son enceinte, il y avait un atelier d'artisans, de sculpteurs, mais aussi de bronziers. Donc on a une mission qui actuellement est en train de fouiller cet atelier de bronziers, qui va évidemment permettre de connaître beaucoup plus cette production qui était essentielle à la fois pour le roi et pour les temples, puisque énormément d'images de culte étaient produites en bronze. Un autre exemple, de découverte que l'on a pu faire récemment, qui concerne, pour le coup, plus spécifiquement mon projet de recherche que j'ai mené sur le site de Coquet. C'est une capitale du Cambodge ancien qui était la capitale rivale d'Angkor pendant juste un règne, pendant 20 ans, à 80 km au nord-est d'Angkor. La particularité de ce site, c'est qu'il réunit une très grande concentration de temples aussi. Et dans ces temples étaient érigées des images qui représentaient des thèmes narratifs des grandes épopées indiennes. C'est-à-dire que les images qui sont sculptées en bas-relief sur les temples d'Angkor, à Coquer, sont sculptés en ronde bosse, c'est-à-dire en statues. Ce sont des groupes sculptés, des ensembles de statues, mais monumentaux, qui sont à l'échelle, humaine, mais ce serait plutôt à l'échelle héroïque. Ces statues sont quelque chose d'assez unique, ces groupes sculptés sont assez uniques. Elles sont restées sur in situ, donc sur le site, à leur emplacement d'origine, jusque dans les années 60. Une partie avait été documentée au XXe siècle, et puis une partie ne l'avait pas été. Les travaux qu'on a menés ces dernières années ont permis justement de découvrir un nombre important de ces statues-là, mais en réalité de découvrir les piédestaux, les socles de ces statues-là, qui ont fait l'objet d'un pillage systématique avant les Khmers rouges et après la période des Khmers rouges. Une application très concrète de nos recherches a été de montrer quelles étaient les statues érigées dans ces temples il y a un millénaire, qu'elles avaient été pillées et qu'elles étaient désormais dans telle ou telle collection, essentiellement nord-américaine, soit privée, soit publique. Ce travail-là a permis justement que le gouvernement du Cambodge fasse des demandes de restitution. Et donc aujourd'hui, on a plusieurs statues monumentales, assez exceptionnelles, des véritables chefs-d'œuvre de l'art khmer, qui ont pu être restituées au Cambodge grâce aux travaux que nous avons menés sur le terrain, en faisant la preuve que ces statues qui étaient conservées, l'une au musée de New York, l'autre au musée de Dallas, l'autre au musée de Denver au Cleveland, avait été volée dans les années 70 ou 80, qu'elle n'avait rien à faire là-bas et qu'elle devait être restituée au Cambodge, parce qu'on avait la preuve que de leur provenance, et preuve qui se manifestait concrètement par le fait qu'on avait les socles de ces statues-là.
0: En tout cas, merci. Mais peut-être pour terminer, simplement un peu de documentation pour celui qui s'intéresse sur l'histoire de la période Khmer, pour celui qui s'intéresse sur l'histoire des temples, pour plonger dans quel type de lecture, quel bouquin serait à conseiller?
1: Alors, pour se plonger dans l'histoire du Cambodge, et Cambodge ancien en particulier, hein, je conseillerais toujours, alors c'est un vieil ouvrage, mais qui a été réédité plusieurs fois,

celui qui veut se familiariser avec l'histoire du Cambodge. Après, il y a évidemment tous les guides sous différents formats. Le guide historique, celui de Maurice Glaise, encore. Plus récemment, il y a celui de Claude Jacques, un ancien chercheur de l'École française Tramoyant, où on a là aussi plusieurs éditions et plusieurs formats.

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2: Au cœur du temps, Thierry Piel, César et Cléopâtre, coup de foudre à Alexandrie. Chers auditeurs, bonjour. Nous nous retrouvons pour parler d'un couple célèbre de l'histoire, César et Cléopâtre. Parler de César et Cléopâtre, c'est de parler bien sûr de la grande histoire, d'une histoire qui se situe à un moment où l'Empire romain est secouée par des guerres civiles, et c'est l'histoire d'une reine assez exceptionnelle qui va, dans cette tourmente, eh bien, trouver le moyen de rétablir son royaume, ce royaume d'Égypte dont elle sera reine, le rétablir parce que, en effet, à cette époque, nous sommes au 1er siècle avant Jésus-Christ, Cléopâtre est devenue reine d'Égypte en 51 avant Jésus-Christ précisément, elle succède à son papa, Ptolémée XII, Olette, qui l'avait d'ailleurs, rappelons-le, associé au trône quelques mois avant sa mort. Et donc, cette reine, en fait, ne l'oublions pas, Cléopâtre, n'est pas du tout cette reine égyptienne dont une légende noire a voulu brosser le portrait. Pourquoi une légende noire? Eh bien parce que, rappelons-le, Cléopâtre va être aussi victime de ces fameuses guerres civiles romaines dont je parlais. Car en effet, sa fin, en 30 avant Jésus-Christ, coïncide avec la victoire d'une faction, celle d'Octavien, le futur empereur Auguste, qui va tout faire pour noircir sa mémoire. D'où le surnom d'Égyptienne. Égyptienne, égyptien, un peuple donc barbare, un peuple étranger, une manière de la discréditer. Or non, Cléopâtre, comme d'ailleurs son nom l'indique, est une grecque. Elle porte un prénom macédonien, un prénom grec, et rappelons que Cléopâtre était finalement la énième souveraine d'une dynastie qui régnait depuis déjà pratiquement 3 siècles sur l'Égypte. Cette dynastie s'appelle la dynastie des Lagides. Elle a été fondée par un certain Ptolémée. Ptolémée Ier, c'était un général d'Alexandre le Grand. Et il faut rappeler qu'à la mort d'Alexandre le Grand, Alexandre avait conquis l'Égypte en 332 avant notre ère, à la mort d'Alexandre le Grand, eh bien, son empire a été divisé, on va le dire de cette manière-là, et ce général va s'octroyer donc l'Égypte et quelques autres territoires, puisque en effet, cette Égypte lagide comprenait, outre l'Égypte elle-même, également la Cyrénaïque, ce qui nous situe du côté de la Libye, mais aussi ce que l'on appelait dans l'Antiquité la Célé-Syrie, c'est-à-dire l'actuel État d'Israël, le Liban, et donc la frontière de ce territoire levantin atteignait pratiquement eh bien, la frontière de la Syrie actuelle, auquel il faut rajouter l'île de Chypre, auquel il faut rajouter également diverses possessions au nord de l'Asie mineure et de nombreuses îles de la mer Égée, sans parler également de quelques villes situées du côté des détroits des Dardanelles. Donc une véritable thalassocratie, c'est comme cela que l'on désignait cet état lagide à son apogée au 3e siècle avant Jésus-Christ. Oui, apogée, car en effet, le 2e et le 1er siècle avant Jésus-Christ sont beaucoup plus ternes. Pourquoi cela? Eh bien d'abord parce que les Lagides ont été vaincus par certains de leurs voisins, le royaume de Macédoine, le royaume Séleucide. Ils ont perdu donc des territoires, mais surtout ce qui change la donne au tournant du 2e et du 1er siècle avant Jésus-Christ, c'est la montée en puissance de Rome. Certes, les Lagides ont eu la sagesse d'être toujours alliés de Rome, c'était plutôt la bonne idée. Mais il n'empêche que les Romains, lorsqu'on arrive au milieu du 1er siècle avant Jésus-Christ, lorsque donc Cléopâtre monte sur le trône, les Romains sont

présent dans toute la Méditerranée orientale. Donc qu'est-ce que ça veut dire être un royaume d'Égypte indépendant à cette époque? Bien non, ça veut dire en fait que c'est un royaume qui existe, qui survit grâce au bon vouloir des Romains. Rappelons que le papa de Cléopâtre, dont nous évoquions le nom tout à l'heure, Ptolémée XII, avait été à un moment donné de son règne renversé par la population alexandrine. Alexandrie était la capitale du royaume d'Égypte. Parce que un homme politique romain, Claudius, avait décidé de mettre la main sur ce qui était finalement la dernière possession extracontinentale du royaume, à savoir l'île de Chypre. Comme Ptolémée XII n'avait pas vraiment réagi, il avait laissé faire, finalement, n'osant bien sûr affronter Rome, eh bien la population l'avait chassé. Et s'il était revenu au pouvoir en 55 avant Jésus-Christ, 3 ans plus tard, c'était grâce à l'appui des Romains, grâce à l'appui d'un des hommes politiques majeurs de Rome à cette époque, le grand Pompée, qui l'avait ramené avec des troupes romaines, ce qui faisait de lui quelque part un souverain qui rentrait dans les bagages de l'ennemi. Voilà donc le niveau et l'état, peut-être on peut dire, de déchéance politique dans laquelle se trouvait ce royaume, soumis de plus en plus au bon vouloir de Rome. C'est donc dans ce contexte-là que Cléopâtre succède à son père. On constate, et c'est intéressant de le noter, qu'arrivée, montée sur le trône, elle règne seule. Alors il y a une tradition effectivement en Égypte où on voit plusieurs reines souvent prennent en main la destinée du pays. Une place finalement faite aux femmes qui est assez conséquente à une époque où elles n'ont pas souvent droit au chapitre, voix au chapitre en la matière. Mais très vite, en effet, elle va être amenée à co-régner parce qu'elle a un frère qui est plus jeune qu'elle, qui n'est pas majeur, et c'est ce qui lui avait permis aussi de marquer des points, puisqu'elle a 18 ans lorsqu'elle monte sur le trône, et ce frère, qui est beaucoup plus jeune, qui a une douzaine d'années, s'appelle Ptolémée, comme tous les souverains d'ailleurs de la dynastie, Ptolémée XIII, mais derrière ce Ptolémée XIII, assez insipide, il faut bien le dire, il y a des conseillers ambitieux. Un eunuque qui s'appelle Potin, un général qui s'appelle Achillas, bref, toute une série de personnages qui, je dirais, prennent ombrage du caractère assez appuyé de cette reine, de cette Cléopâtre qui semble vraiment vouloir prendre en main la destinée de son royaume. Raison pour laquelle, au bout de 1 an, elle est progressivement mise sur la touche et elle devra même s'exiler, quitter l'Égypte, en effet. Et c'est dans ce contexte-là, nous sommes en 48 avant Jésus-Christ, que le destin de cette reine pourtant mal partie, puisque évincée du trône, va basculer.

Vous êtes toujours sur Euradio dans Au cœur du temps et nous parlons de César et de Cléopâtre. Alors vous venez d'entendre une musique d'un grand compositeur du siècle dernier, compositeur soviétique, Serge Prokofiev, ici dans Egyptian Nights, les nuits égyptiennes. Il s'agit d'une suite symphonique. Et le morceau que vous venez d'entendre s'appelle César, le Sphinx et Cléopâtre, composé en 1934, pour rappeler effectivement que Cléopâtre a connu une postérité considérable, et sa relation bien sûr avec César, dont nous allons parler dans un instant, fait partie bien sûr de cette postérité. Car oui, nous avons laissé Cléopâtre en exil. Elle se trouve à Ascalon, au sud de la Palestine, où elle espère, avec l'aide de troupes mercenaires qu'elle a engagées, revenir sur le trône d'où son frère l'a chassée. Et c'est alors que un événement inattendu va se produire. Quelque part du côté de la Grèce, au mois d'août 48 avant Jésus-Christ, Pompée et César, les deux grandes figures politiques romaines du moment, se sont affrontés. Et Pompée a été vaincu. C'est la bataille de Pharsale. Pompée est en fuite. Et il décide de gagner l'Égypte. Pourquoi l'Égypte ? Eh bien, nous l'avons dit tout à l'heure. En fait, le papa de Cléopâtre, qui avait été chassé à un moment du pouvoir, était revenu au pouvoir grâce aux armées de Pompée. Et donc, il espère trouver refuge et pourquoi pas reconstituer une armée pour combattre César, qui est à sa poursuite avec quelques milliers d'hommes. Il débarque donc à Péluse, c'est la frontière en fait entre l'Égypte et la Palestine, parce que c'est là bien sûr que l'armée de Ptolémée XIII est en veille pour empêcher Cléopâtre de rentrer. Ce faisant, quand Pompée demande l'asile, gros problème pour Ptolémée XIII. Que faire ? L'accueillir, oui, mais si on l'accueille, César risque de se venger. Ne pas l'accueillir, d'accord, mais si, on ne le sait jamais, Pompée retrouve le chemin de la victoire, il pourrait lui aussi se venger. Alors, la solution qui est choisie, on va l'assassiner. On le fait tomber dans une sorte de traquenard, et donc, il est décapité. Et donc, César, sur ses entrefaites, arrive peu de temps après. On est à l'été 48, et donc, il arrive en effet à Alexandrie. Et là, il apprend très vite ce qui est arrivé à Pompée. Et il en prend ombrage. Pourquoi ? Parce que, pour lui, il est anormal que des Égyptiens aient eu l'audace, si je puis dire, de porter la main sur un général romain, qui était certes son adversaire politique, mais qui avait une très belle carrière derrière lui. Donc, il s'est peut-être aussi servi de cet argument, car entre nous, je pense que César n'était pas si mécontent que cela d'être débarrassé de Pompée, mais c'était aussi un moyen de faire pression sur l'Égypte. L'Égypte, rappelons-le, est un des greniers à blé les plus importants de la Méditerranée. Et l'Égypte est encore un royaume indépendant. Donc il s'agit de faire pression sur ce royaume allié de Rome, car la guerre civile que mène César n'est pas terminée, les partisans de Pompée continuent, bien sûr, le combat. Par conséquent, il va profiter de la querelle entre Ptolémée XIII et sa sœur Cléopâtre pour intervenir et réconcilier les deux souverains. Cette réconciliation ne se passe pas très bien parce que, évidemment, vous l'avez compris, les conseillers de Ptolémée XIII sont très mécontents de voir les Romains s'immiscer dans cette affaire et surtout permettre à Cléopâtre de revenir. Alors, il y a une légende qui raconte que Cléopâtre, femme ensorceleuse et séduisante, se serait fait apporter, dissimulée dans un sac dans le palais des rois Lagide à Alexandrie pour échapper évidemment au couteau des partisans de son frère qui aurait voulu ou qui aurait pu l'éliminer. Et que César, ayant découvert dans ces conditions un peu rocambolesques, Cléopâtre serait tombé immédiatement amoureux. Coup de foudre à Alexandrie, et oui. Alors il y a beaucoup de légendes parce que la question n'est pas de savoir, parce que nous le savons, ils ont été amants, mais ce sont des amants qui avaient des intérêts. C'est-à-dire que derrière, effectivement, l'érotisme, je dirais, de leur relation, il y a autre chose. En effet, Cléopâtre avait tout à gagner à se rapprocher de César, puisqu'elle retrouvait la route d'Alexandrie. Elle retrouvait son trône. Et César avait tout à gagner, bien sûr, en divisant, je dirais, le pouvoir et en rééquilibrant le pouvoir de Ptolémée XIII. Ptolémée XIII, ou plutôt ses partisans, l'ont très mal pris. Et donc, une guerre civile éclate contre César, qui, rappelons-le, est arrivé avec très peu de soldats. Voilà donc notre César encerclé dans le palais d'Alexandrie par les conseillers
de Ptolémée XIII. Heureusement, ceux-ci se divisent. Là-dessus, histoire de rajouter une couche, une des sœurs des Cléopâtre, Arsinoé, décide de prendre elle aussi le maquis et donc finalement de revendiquer le trône d'Égypte. Elle va s'appuyer donc sur la population d'Alexandrie révoltée. Mais rapidement, les révoltés se désolidarisent. Et surtout, César reçoit des renforts de l'extérieur qui vont lui permettre de triompher, effectivement, des Alexandrins. Tant et si bien qu'effectivement, à la fin de l'hiver 47, les jeux sont faits. César a rétabli sa position. Ptolémée XIII, qui avait quitté le palais, d'ailleurs avec la bénédiction de César, meurt dans les combats. Et donc, Cléopâtre est la grande gagnante. Elle est à nouveau seule reine. Simplement, César va lui demander d'épouser son autre et ultime frère, Ptolémée XIV, bon, qui est âgé de toute façon de moins de 10 ans, donc autant dire qu'il ne risquait pas de lui faire de l'ombre. Et donc c'est ainsi que Cléopâtre finalement se retrouve à nouveau reine d'Égypte, et on peut dire pratiquement seule véritable reine d'Égypte. Alors la fameuse croisière qui a suivi ces événements entre César et Cléopâtre sur le Nil doit être ramenée à sa juste valeur. Probablement que cette croisière n'a pas dépassé Memphis, qui était la deuxième ville de l'Égypte, la ville où l'on couronnait les rois. Et donc, il faut gommer toute cette histoire, effectivement, de croisière sur le Nil. Même s'il est intéressant de noter qu'on nous signale que cette croisière, en toute intimité, était quand même organisée avec 400 navires et moult soldats. Ce qui en dit long sur le fait que César et Cléopâtre n'avaient pas la sympathie de la population égyptienne. Les Égyptiens qui, on le voit, restaient encore très attachés à l'indépendance de leur royaume, malgré la présence romaine. Donc c'est peut-être à ce moment-là qu'a été conçu le fils que Cléopâtre, donc Cléopâtre accouchera peu de temps après, mais là encore on n'est pas sûr que ce petit Césarion, comme on l'appellera, ou Ptolémée XV, soit vraiment le fils de César. Il y a là aussi débat sur cette question-là. De toute manière, César n'est pas resté très longtemps. Au printemps 47, il est déjà parti, il a déjà quitté l'Égypte, mais notez-le, il a laissé 3 légions sur place, ce qui montre bien qu'il ne fait pas tout à fait confiance aux Égyptiens, et il conserve, je dirais, une sorte de contrôle indirect. Certes, Cléopâtre a retrouvé sa place, mais l'Égypte reste plus que jamais un royaume sous l'eau.

0: Vous êtes toujours sur Euradio dans Au cœur du temps. Nous parlons de César et Cléopâtre et vous venez d'entendre une musique un petit peu étonnante puisque c'est effectivement une chanson que l'on entend dans le film 2h moins le quart avant Jésus-Christ, un péplum parodique de Jean-Yann de 1982 dans lequel nous trouvons bien sûr Cléopâtre. D'ailleurs au mépris de la chronologie puisque Jésus n'a jamais pu rencontrer Cléopâtre puisqu'il est né 25 ans après la mort de Cléopâtre. Mais peu importe, effectivement, nous étions arrivés au moment où en effet César avait rétabli Cléopâtre sur son trône et où il avait finalement quitté l'Égypte pour continuer bien sûr la guerre civile qu'il livre contre les partisans de Pompée. Cléopâtre donc à nouveau reine d'Égypte, Cléopâtre qui toutefois en 46 avant Jésus-Christ est amené à se rendre à Rome. Alors, on s'est beaucoup posé de questions sur ce séjour romain. Il ne semble pas d'ailleurs qu'elle ait séjourné en continu, puisque, rappelons-le, César a été assassiné en mars 44, ce qui voudrait dire qu'elle ne serait restée qu'un an et demi. Nous savons qu'elle séjournait à Rome, dans une belle résidence qui appartenait à César, sur la rive droite du Tibre. Et on pense qu'elle a pu éventuellement établir des contacts, des relations avec, effectivement, quelques hommes politiques romains, quelques figures politiques romaines à ce moment-là. Quoi qu'il en soit, nous savons surtout que cette période est marquée par une vraie politique menée par Cléopâtre, qui n'est pas simplement une reine qui règne, mais une reine qui gouverne. On a des textes qu'on a retrouvés où l'on voit des mesures économiques prises, en effet, par Cléopâtre pour tenter de rétablir la situation économique et financière de l'Égypte qui était, c'est le moins qu'on puisse dire, assez mauvaise. Par conséquent, il faut ne jamais oublier cette dimension-là quand on parle de Cléopâtre. Pour le reste, nous savons que César étant assassinée, elle regagne l'Égypte. Et là, effectivement, elle va se débarrasser de son jeune frère, Ptolémée XIV. Ce n'est pas par hasard. Il approchait de la majorité et s'est dit « Ouh là là, il approche de la majorité, je vais l'éliminer ». Il avait à peu près 15 ans et donc il est assassiné, probablement empoisonné par Cléopâtre, qui décide à ce moment-là d'épouser son propre fils, Césarion. Celui-là même qu'elle avait eu peut-être, mais ce n'est pas sûr, avec César. Alors rappelons-nous que cette pratique du mariage entre frères et sœurs n'est pas nouvelle dans l'Égypte de l'Égypte, mais elle ne signifie pas qu'il y a évidemment relation sexuelle. Il s'agit d'un mariage qui est d'abord très symbolique parce qu'une reine doit être flanquée d'un roi. Alors évidemment, avec ce jeune gamin de 4-5 ans, elle ne risquait pas d'avoir de l'ombre, donc elle était partie pour effectivement pouvoir gouverner tranquillement son royaume. Et donc après, on le sait, l'histoire va prendre un nouveau cours parce que la guerre civile va rapidement reprendre après la mort de César, et là, elle sera amenée à rencontrer un autre homme politique romain, un certain Marc-Antoine, avec lequel elle aura une relation également très forte, très politique, et avec lequel d'ailleurs qu'elle épousera au demeurant, mais c'est là une autre histoire, et je vous propose de nous retrouver pour un prochain Au cœur du temps, où nous parlerons du dernier jour de l'Empire byzantin.
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Amer 03, 51 degrés, 2,23,08 parallèle nord, 2 degrés, 22,33 méridien est. C'est le petit panneau devant le bassin du commerce, juste avant le début du centre-ville.

Au loin, il y a le pont écluse qui se referme. C'est ça, la sirène. Il y a un bateau qui arrive. Il s'appelle le Texel.

0: On n'est pas le roi, gros, viens. Comme Nina, viens là.
1: Papa.
0: Comme elle fait. Viens. Nathan.
1: Viens.
0: Nina. Come in, Slick. Nathan.
1: Nathan.

0: Les enfants, faites pas bonjour à papa.
1: Allez, dis bonjour, les gars, faites pas la gueule.
0: Tu dis bonjour à Toto là. Nathan, comme, viens là, Nathan, s'il te plaît. Viens.
2: On va où?
0: On va un peu plus loin là-bas, on va au Pavois là. En Britannia. On va au Méridien, ouais. On va jouer plus loin là. Allez Loulou. Bah je pars sans toi. Viens,
3: hein. Je continue. Tu t'allonges dedans.
4: Hey,
5: c'est le bus 11. Escale Frac. C'est lieu d'art contemporain. C'est marqué. L'art est simplement la preuve d'une vie pleinement vécue.
6: L'art est simplement la preuve d'une vie pleinement vécue. Il s'est amusé. Je suis même pas. Il est déjà allé dedans. C'est un Clément.
4: Allez, pour le temps.

0: Faites une prise, silence. Chut, guys, we're about to turn.
1: On bloque.
0: Ça tourne, silence.
2: C'est bon pour toi.
3: Hey,

0: Kellogg. Écoutez.
1: Göteborg, Oslo, Copenhague, Hambourg, Brême. C'est une place au centre de Dunkerque. Une place carrée ou rectangulaire. Il y a une statue au centre. C'est marqué à Jean Bar, la ville de Dunkerque. Vers le sud de la place, je retrouve des noms de villes françaises. Calais, Boulogne-sur-Mer, Paris. C'est des petites plaques qui sont gravées et incrustées dans les dalles du sol. Je n'avais pas remarqué au début, mais c'est une carte. Après, il y a Nantes, Bordeaux, et puis même Bilbao, en Espagne.

rue Clémenceau. C'est la rue principale. À côté du Beffroi. Et de l'église. La pierre blanche comme ça sur l'église, ça contraste avec les autres bâtiments. Ils sont tous en briques rouges. On est dans le nord. À Dunkerque.

Dunkerque. Des vagues sur une jetée. Dans le petit port derrière Malo. Sous un ciel gris.

0: Bon. Caliste, on te laisse. Attention, Caliste. Attention, Caliste. Mais tu vois pas qu'il y a des gens en vélo?
1: Oui.
0: Allez, fais attention aux autres, mon gars. On t'attend là après. D'accord?
1: Ouais. Ok. Moi aussi, après, on va faire la descente.
0: C'est vrai, ça? Elle commence à avoir marre, moi, des descentes là. Regarde devant toi, Caliste. On reste bien à droite, hein.
1: Regarde le patin ici.
0: Oula, il va vite. C'est bon. Vraiment, Calisto !
1: Go, Calis !
0: Regarde où tu vas.
1: Salut ! Papa, je peux aller le rejoindre ici.
2: Non, bah, il arrive.
1: Non, je vais lui faire une blague. S'il te plaît.
0: Allez, on y va. Ça va, maman?
1: Moi aussi, je veux faire la descente.
0: C'est la dernière fois. Allez, remonte dessus. Allez, tiens, tu vas sur les freins.

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y a quelque chose que j'aime quand j'arrive sur une plage. J'ai toujours l'impression que les voix émergent d'une sorte de ouat. Quelque chose comme si le vent du large et le son des vagues emportaient tout. Sauf des bribes de voix. Je retrouve la serviette sur le sable. J'ai l'impression qu'un vendeur de chouchous pourrait passer. Juste à côté. Que je pourrais sentir l'odeur caramélisée des chouchous. Je crois que c'est tout ça qui revient quand j'écoute la plage à Dunkerque.

0: On a mal où les bains exactement là. Mal où les bains.
1: Au loin, c'est les chantiers.
0: Ah oui, oui, au loin, là-bas, oui. Là-bas, c'est tous les chantiers de la mer.
2: Viens, on va dans le
3: tunnel. C'est mes deux filles. 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

C'est un petit port à Dunkerque, derrière Malo. Le long du quai, il y a des maisons qui ont des formes de cabines de plage.

C'est étant depuis que t'es dans la dalle. 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Au-dessus de la jetée, il y a un trou. Il y a de l'eau stagnante au fond. Et une sorte de goutte à goutte. Et juste au-dessus,

le port du grand large. À Dunkerque.

Devant moi, il y a la mère Michel. Immatriculation TK 73 47 62. Et juste après, il y a le dauphin. Immatriculé à Dunkerque aussi.

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J'ai fini par m'en approcher.

les hommes s'attellent à la coque du bateau comme un corps d'une baleine, la gueule béante. Ça fait un trou dans la coque. C'est à l'avant du bateau. Et il y a des hommes qui leur font la mâchoire avec un poste à soulever.

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1: Au départ, il y a une ville marquée par son port et son lien avec la mer. Puis, une pièce sonore pour la radio de Sophie Berger. Ensuite, une invitation nous est faite à tout prolonger dans les possibles de l'enregistrement magnétique du magnétophone à bande Revox. Avec Dunkerque magnétique, nous proposons une vision complètement imaginaire, inspirée par la ville et par la pièce radiophonique, énumérant des éléments sonores typiques à chacune. C'est devenu matière à improviser et à jouer en direct avec Revox et enregistrement de terrain. On enregistre diverses sources sonores via des micros sur une bande magnétique mise en boucle sur elle-même.
2: On peut ensuite jouer sur la vitesse et le sens de lecture, insérer de nouveaux éléments sonores, créer des retards et des effets de réinjection.
1: Quelques anomalies volontaires et autres bourrasques carnavalesques se sont glissées aussi dans la composition pour agir comme autant de chocs migratoires. Il fut une époque où l'on fêtait le départ des marins-pêcheurs vers des territoires étrangers, alors qu'aujourd'hui, on chasse celles et ceux d'autres nationalités qui viennent pêcher dans nos eaux.

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1: Alors que le Made in France fait son grand retour dans nos placards, à Gien, dans le Loiret, il n'a jamais disparu. C'est ici que se trouve la célèbre faïencerie de Gien, où absolument tout le cycle de production est assuré localement, de la matière première à la vente en magasin.
2: La société a toujours été là depuis 200 ans.
1: Nicolas Lesgard est directeur général délégué de la faïencerie.
2: Donc on est en bordure de Loire initialement, parce qu'il y a 200 ans, la Loire permettait d'approvisionner les matières premières, d'approvisionner le bois pour nourrir les fours et faire les cuissons.
1: Il y a 200 ans, en 1821, c'est l'industriel britannique Thomas Hall qui lance la production de faïence fine dédiée aux arts de la table, une matière plus épaisse que la porcelaine et qui se caractérise par une pâte blanche après cuisson.
3: Donc c'est une entreprise qui a son importance dans le territoire.
1: Marine Bouge, responsable du musée de la faïencerie de Gien.
3: À un moment donné, elle a été le premier employeur de Gien, puisqu'on compte près de 1000 employés au sein de cette faïencerie autour de 1900. Et encore aujourd'hui, plusieurs générations d'artisans ont travaillé dans l'usine, des grands-parents, des parents et actuellement des frères et sœurs qui y travaillent côte à côte dans cette usine.
1: Bien loin des quelques 1000 salariés qu'elle comptait autrefois, la faïencerie de Gien emploie aujourd'hui environ 150 personnes. Les modes de fabrication continuent néanmoins d'évoluer, notamment suite à l'acquisition récente d'un nouvel équipement, en partie financé par le Fonds européen de développement régional, le FEDER. Un soutien pleinement inscrit dans les priorités de l'Union européenne, visant à renforcer la croissance durable et la compétitivité de l'entreprise, en soutenant le maintien de l'emploi, en accompagnant le développement de ses capacités de production et d'innovation, ainsi que la diversification de ses activités.
2: Donc aujourd'hui, la faïencerie a différentes techniques de fabrication. Une technique de calibrage, on fabriquait des petits boudins de terre de différents diamètres qu'on allait ensuite découper, étaler sur un moule en plâtre de manière mécanique, sécher, finir à la main et cuire pour une première cuisson. C'est cette technique aujourd'hui qu'on a voulu faire évoluer avec le soutien du Fonds européen en investissant dans une nouvelle machine de pressage isostatique. C'est une technique répandue depuis de nombreuses années dans la porcelaine, mais le mélange de poudre qui est utilisé par la machine en faïence n'existait pas. Et c'est ce mélange qu'on a développé et créé avec nos fournisseurs pendant un an et demi ou deux ans pour obtenir une poudre de faïence de Gien, donc avec notre recette propre, et pour adapter cette poudre pour être capable de presser de manière isostatique des assiettes.
1: Produire plus de volume, plus rapidement et plus simplement, le tout en comptant moins de gestes répétitifs et de pénibilité au global pour les opérateurs, c'est l'objectif de cette nouvelle machine à presse isostatique que les équipes s'approprient progressivement depuis sa mise en fonction au printemps 2025. Nathalie Sa est référente contrôleuse qualité et elle note déjà les changements à l'œuvre dans ses missions quotidiennes et la transmission de son savoir-faire artisanal.
4: C'est très nouveau pour nous, c'est un nouveau produit, c'est beaucoup moins manuel. Là, c'est toute la machine qui fait tout. Mais on a beaucoup, beaucoup moins de pénibilité. Sur un poste individuel, c'est beaucoup les bras qui jouent, les poignets, les doigts. Alors que là, sur la presse ISO, non. C'est la machine qui fait tout et nous, on a juste à récupérer après les piles d'assiettes finies.
1: Cet investissement, Nicolas Lesgard le définit volontiers comme stratégique pour l'avenir de la faïencerie, à la fois pour répondre à la demande croissante à un prix compétitif, mais aussi conserver entièrement le personnel de l'usine.
2: On a un investissement lourd, la machine en elle-même coûte 650 000 euros, chaque moule va coûter 15 à 20 000 euros, et aujourd'hui, pour une société de notre taille, faire ce type d'investissement aurait été impossible si la région, le fonds européen, ne nous avait pas aidé, n'avait pas financé 50% de l'acquisition de la machine. Donc ça a été très important. Ces dernières années, la faïencerie va mieux. Elle retrouve des équilibres financiers et on a de belles perspectives pour les années à venir.
1: Depuis cette nouvelle acquisition, les équipes concentrent davantage de leur temps à la production de pièces de petite série et perpétuent par ailleurs leur savoir-faire historique, même au-delà des frontières.
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1: Bonjour Michel Derdevet.
2: Bonjour Laurence Aubron.
1: Aujourd'hui, nous allons parler ensemble d'une initiative franco-allemande des syndicats, Michel.
2: Oui, tout à fait, puisque nous avons publié dans le dernier numéro de la revue de Confrontation Europe un article de Benjamin Schreiber, qui est de la Fondation Friedrich Ebert Paris, et qui nous présente cette initiative et revient sur les possibilités qu'offre l'espace syndical franco-allemand dans la bataille politique aujourd'hui en Europe contre l'extrême droite.
1: Alors tout d'abord, Michel, qu'est-ce que c'est que cette initiative franco-allemande des syndicats et deuxièmement, pourquoi a-t-elle vu le jour?
2: Alors d'abord, qu'est-ce que c'est? C'est une initiative portée par la Grande Confédération allemande des syndicats, la DGB, et les syndicats français au sens pluriel, la CFDT, la CGT et l'UNSA. Et ces différents syndicats français et allemands se sont inquiétés de la montée de l'extrême droite en Europe. Ils ont souhaité se placer comme un rempart en consolidant un réseau syndical franco-allemand qui a pour but de faire vivre une plateforme d'échange, d'expérience et d'expertise comme la formation des élus, un travail d'anticipation sur les risques de l'arrivée de l'extrême droite au pouvoir ou la diffusion d'argumentaires pour les représentants syndicaux en entreprise. Alors, vous allez me dire, Laurence, mais pourquoi les syndicats et pourquoi cette bataille qui pourrait relever d'un combat politique plutôt que syndical? La réalité, c'est que les syndicats souhaitent combattre les idées d'extrême droite dans le monde du travail. Et il faut dire qu'ils ont toujours été, c'est une constante, des ennemis idéologiques de l'extrême droite, où qu'elle se manifeste, et que réciproquement, ils font partie des cibles privilégiées des basculements autoritaires. Et par exemple, il n'est que réalité de constater qu'un mouvement politique comme le RN ou l'AFD en Allemagne remettent clairement en cause leur place dans le monde économique et la société. Ça a été aussi le cas à travers les plusieurs stratégies de grignotage en Italie depuis que Mme Meloni est au pouvoir.
1: Mais Michel Derdevet, en quoi les syndicats peuvent être un outil important et efficace face aux idées d'extrême droite?
2: Benjamin Schreiber, dans son article, dans sa contribution, considère que les syndicats occupent une place particulière et importante. Ils ne sont pas affiliés à un quelconque parti politique, mais par contre, c'est vrai qu'en réalité, par leurs actions, ils peuvent repolitiser des sujets clés. Et donc la démarche collective pour tous les salariés les place dans une position privilégiée pour agir. Et vous savez, pour beaucoup de salariés, le lien syndical reste encore aujourd'hui en 2026 plus fort que le lien avec les partis politiques. Donc certes, on est un pays où la syndicalisation, si on la prend sur une tendance de 10-20 ans, recule, mais ça reste un élément de lien de société important et ça a une importance capitale quand on s'intéresse notamment au vote des ouvriers qui sont surreprésentés dans l'électorat du RN et de l'AFD en Allemagne. Donc les électeurs d'extrême droite, en France comme en Allemagne, sont motivés par des sujets similaires. La déception face à la promesse méritocratique, la peur du déclassement, la crainte des grandes transformations numériques et écologiques de l'économie. Bref, il y a des sujets sur la table qui, par le biais des syndicats, peuvent être évoqués aujourd'hui. Et la démocratie sociale se présente dès lors au niveau européen comme un levier essentiel.
1: Et quels obstacles peut rencontrer cette initiative?
2: Alors, selon Benjamin Schreiber, la normalisation de l'extrême droite rend les actions du milieu syndical à l'évidence un peu plus compliquées. C'est devenu difficile d'aborder avec des salariés certains sujets comme le racisme et les discriminations, par exemple. D'un autre côté, le déclin de l'engagement syndical que j'évoquais à l'instant complique aussi les choses. Les syndicats doivent faire la balance entre porter ces idées de lutte contre l'extrême droite tout en continuant à défendre les intérêts économiques et sociaux des salariés, sans devenir déconnectés de leurs préoccupations concrètes, réelles de tous les jours. Vous voyez, certains salariés leur reprochent d'ailleurs d'occuper un rôle parfois trop politique. Et l'indépendance politique des syndicats, elle est essentielle pour les salariés. Une autre difficulté notée par Benjamin Schreiber, c'est la difficulté de travailler de concert entre syndicats français et allemands. Alors qu'en fait, ces deux modes d'organisation ont des cultures et des modes de fonctionnement très différents. La perception de la menace que constitue l'extrême droite, elle est différente en France et en Allemagne. Et à l'évidence, le sentiment d'urgence est plus présent en France qu'en Allemagne. Mais ces différences-là, liées à la culture de nos deux pays, à nos histoires propres, elles constituent aussi une force, puisqu'elles permettent de rassembler des idées communes et d'adopter une stratégie plus claire pour que les syndicats s'emparent davantage de la lutte contre les extrêmes droites où qu'elle se situe.
1: Merci beaucoup Michel Derdevet. Je rappelle à nos auditrices et à nos éditeurs que vous êtes le président du think tank Confrontation Europe.
2: Merci Laurence Aubron, à bientôt.

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7: Tiphaine Chevalier.
8: Bonjour Laurence.
7: Aujourd'hui, votre sujet porte sur les biochars.
8: Oui, les biochars sont souvent cités comme faisant partie des solutions pour lutter et s'adapter au changement climatique en agriculture. Mais le débat sur tous ces effets reste vif.
7: Est-ce que vous pouvez nous rappeler d'abord ce que sont les biochars, Tiphaine ?
8: Dans biochar, on entend bio pour biomasse et char pour charbon. Les biochars sont des charbons obtenus en chauffant de la biomasse à haute température et sans oxygène. Cette biomasse pyrolysée peut être du bois, des résidus de culture, voire du fumier. Il existe donc une grande

0: élèves de l'Université de Montpellier, Eva Dulon et Manon Charpentier, se sont penchées sur la question et m'ont bien aidée à écrire cette chronique. Elles se sont demandé si les apports de biochar dans les sols modifiaient la vie de la faune du sol.
1: Et comment ont-elles conduit leur étude, Tiffaine ?
0: Par bibliographie. La lecture, pas toujours le plus passionnant pour des étudiants, mais essentielle à tout travail scientifique pour s'appuyer sur ce qui est déjà connu. Elles ont donc trouvé un article de 2020 écrit par des équipes anglaises et italiennes. Ces chercheurs ont ajouté 3 doses de biochar dans un champ et ont observé pendant 2 ans les populations de la faune du sol.
1: Et quel type de faune du sol ?
0: Les animaux de taille millimétrique comme les colamboles, les acariens ou à peine plus grands comme les anchytréides, des tout petits vers, jusqu'à des animaux bien plus grands comme les vers de terre.
1: Et verdict, est-ce que l'arrivée de biochar modifie leur abondance ?
0: Les gagnants, ce sont les petits, les colamboles et les anchytréides. Le biochar est un matériel poreux, il garde l'humidité et héberge plein de micro-organismes. C'est un vrai hôtel-restaurant pour ces microbivores qui se nourrissent de ces micro-organismes. Les populations de ces petits animaux profitent de l'apport des biochars et augmentent parfois même beaucoup.
1: Et les perdants ?
0: Les vers de terre, tous. Que ce soit les populations d'espèces qui vivent plus en surface ou les espèces qui creusent des galeries en profondeur. Toutes ces populations de vers de terre diminuent avec les biochars. Dans les parcelles où la dose de biochar est élevée, certaines espèces disparaissent même complètement.
1: C'est surprenant, non ? On aurait pu penser que les vers profiteraient de cette nouvelle source de carbone.
0: Le biochar n'est pas une vraie ressource alimentaire. La biomasse pyrolysée est dure et peu nourrissante. L'étude montre que les vers assimilent un peu de carbone du biochar, mais pas assez pour s'en nourrir vraiment.
1: Donc si je résume, Tiffaine Chevalier, plus de biochar égale plus de petits animaux, mais moins de vers de terre.
0: C'est ce que montre cette étude. Elle souligne que l'apport de biochar peut modifier le fonctionnement du sol, car moins de vers de terre, c'est moins d'aération, moins d'infiltration de l'eau et de recyclage de la matière organique. Mais avec plus de petits microbivores, il peut y avoir plus de recyclage de la matière organique.
1: C'est compliqué et pas toujours très cohérent quand même.
0: C'est ça, oui. Surtout que d'autres études présentent d'autres résultats. Car les potentiels effets des biochars dépendent des espèces étudiées et du type de biochar, c'est-à-dire de la biomasse utilisée et de la température de pyrolyse, mais aussi du type de sol argileux ou sableux sur lequel il est appliqué.
1: C'est compliqué, compliqué. Alors, on en fait quoi de ces biochars, Tiffaine ?
0: Le plus sage, avant de les utiliser, est de vérifier leurs possibles effets sur l'activité biologique des sols, ou plutôt les activités biologiques, car la faune du sol, on l'a vu, n'est pas une population uniforme. Et on continue les recherches pour produire des données et explorer de nouvelles idées, comme par exemple précoloniser les biochars avec des micro-organismes.
1: Pour remplir les réserves de l'hôtel-restaurant.
0: C'est ça. Bon, reste à savoir avec quoi. Bon, il reste un tas de questions de recherche sur les sols pour des étudiants comme Eva et Manon.
1: Merci beaucoup, Tiffaine Chevalier.
0: Merci, Laurence.
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1: Bonjour Iris Herbelot.
2: Bonjour Laurence.
1: Nous nous retrouvons suite à l'amarrage d'une capsule à l'ISS mi-février dans une station internationale vide, donc suite au rapatriement dont nous avons parlé dans l'un de nos précédents épisodes. Cette mission a particulièrement été relayée par les médias en raison de la présence d'une astronaute française à bord, Iris.
2: Oui, hein, c'est pas rare que les astronautes de l'ESA participent aux missions de l'ISS, même s'ils n'en faisaient pas partie hein, sur la dernière. La quatrième place était prise par un astronaute de la JAXA, l'agence spatiale japonaise. Et puis il y a l'astronaute français Thomas Pesquet, qui a une présence médiatique très forte hein, durant son séjour sur l'ISS et qui a beaucoup contribué à la visibilité des missions scientifiques et à la portée symbolique hein, de l'ISS en France et en Europe. Mais là, les planètes s'alignent vraiment pour les médias français parce que c'est une femme astronaute française, hein, Sophie Adnaud, qui représente l'ESA sur cette mission.
1: Et est-il rare de voir des astronautes femmes au XXIe siècle ?
2: Alors non, et heureusement, mais ça n'était pas non plus au XXe siècle hein, d'ailleurs. Donc le Crew 11, hein, la mission précédente qui a été rapatriée, comportait non seulement une astronaute de la NASA, mais qui en plus était commandante de la mission. En revanche, c'est plus rare de voir une astronaute française sur l'ISS. Hein, elle est la deuxième française sur la Station Spatiale Internationale, après Claudie Aigneret en 2001. Mais ça, c'est pas a priori la conséquence d'une forme de discrimination au recrutement. C'est que l'ESA a régulièrement une place hein, dans les missions sur l'ISS, mais n'a pas une place systématique. Hein. C'est la NASA et Roscosmos qui font systématiquement partie de la mission. Et du coup, la place libre tourne entre la CSA, donc l'Agence Spatiale Canadienne, la JAXA et l'ESA, l'Agence Spatiale Européenne. Or, l'ESA, c'est une agence pour plus de 20 pays. Donc même avec des places régulières, la nationalité et le sexe hein, des astronautes européens varient.
1: Comment Sophie Adnaud a-t-elle été sélectionnée, Iris ?
2: Alors en 2021, l'ESA avait organisé un concours pour recruter sa nouvelle génération d'astronautes, et concours auquel Sophie Adnaud a participé et a été sélectionnée. Et donc elle fait partie des 5 titulaires ayant complété le processus de sélection aux côtés des 12 réservistes qui ont également été sélectionnés. Et donc elle est la première astronaute de l'ESA nouvelle génération à partir en mission sur l'ISS. Et donc les prérequis étaient de très haut niveau, hein, comme toujours, mais aussi très inclusif, hein, ce qui est une touche européenne plus originale, parce que des personnes en situation de handicap pouvaient candidater pour la catégorie astronaute avec un handicap physique. Et c'est le Britannique John McFaul qui a été sélectionné. Il est amputé sous le genou aux deux jambes et il a intégré la réserve des astronautes européens.
1: Et quel est l'objectif de cette nouvelle mission sur l'ISS ?
2: Alors c'est une mission de 9 mois, baptisée Epsilon, en référence à l'infiniment petit qui a de grandes conséquences. Et c'est une mission avec de nombreux enjeux scientifiques. Hein. Beaucoup d'expériences vont être menées pour préparer les vols et les explorations habitées vers la Lune et Mars. Et donc Sophie Adnaud sera elle-même l'objet d'une expérience, hein, EcoBones, donc Bones pour les os en anglais, qui sera l'une des nombreuses expériences physiologiques embarquées pour la mission Epsilon, qui va analyser l'évolution des tibias en fait, des astronautes en apesanteur et à leur retour sur Terre. Et ça permettra d'affiner les connaissances sur l'impact de la vie en orbite ou à l'avenir sur la Lune et Mars, sur le corps humain et donc sous la houlette du CADMOS, qui est une branche du CNES, l'agence spatiale française, qui est un partenaire particulièrement impliqué sur cette mission. Il y a aussi 2 expériences médicales particulièrement pertinentes ensuite à l'urgence médicale récente qui seront aussi menées. Et il y a une nouvelle combinaison qui va être testée pendant cette mission, Eurosuit, donc suit pour costume en anglais, qui démontre une nouvelle initiative européenne sur les plates-bandes jusqu'ici américaines, hein, donc dans le domaine des combinaisons spatiales.
1: Et si les opportunités d'avoir une place sur l'ISS ne se présentent que sporadiquement, quels sont les espoirs de carrière de Sophie Adnaud et de ses collègues Lisa.
2: Alors elle rêve, comme tous les jeunes astronautes sélectionnés entre 2021 et 2022, d'avoir une place hein, dans le programme Artemis pour poser un pied européen sur la Lune. Parce que l'ESA a largement mérité ses places grâce à sa participation essentielle au programme Artemis, mais les sièges seront quand même limités. Donc à voir si symboliquement, là où les États-Unis ont déjà annoncé que Stephanie Wilson, qui est une astronaute afro-américaine, volerait pour Artemis, l'ESA alignera en priorité des astronautes femmes pour mettre en avant une progressivité et une diversité qui manquent parfois dans nos sociétés contemporaines.
1: Merci beaucoup Iris Herbelot, à la semaine prochaine.
2: À la semaine prochaine.

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2: Voilà, on est au plus haut.
3: En haut du donjon, c'est ça?
2: Ouais. Là, on est vraiment sur la partie la plus ancienne aussi de la citadelle. Donc, dans la partie médiévale où ce donjon a d'abord été un beffroi, ensuite est devenu clocher. Et on a vraiment cette situation géographique de Sisteron avec le nord, c'est le début du Dauphiné. Et le sud, c'est la Provence.
3: Une vue incroyable.
2: Ouais. Écoutez,
3: dans les Alpes de Haute-Provence, la citadelle de Sisteron est l'un des monuments les plus visités du département. Avec près de 90 000 visiteurs par an, ce dédale de pierre, édifié sur un éperon rocheux, améliore et modernise aujourd'hui sa scénographie. Un projet d'un demi-million d'euros, financé de moitié par le Fonds européen pour le développement régional, le FEDER.
2: Alors là, nous sommes sur le bastion du gouvernement. Et c'est sur ce bastion qu'on va aménager la terrasse sur la thématique de Napoléon, et en particulier la route Napoléon.
3: Michel Boutin est le maître d'œuvre de la nouvelle scénographie.
2: Donc l'idée, en fait, c'est de reconstituer la route au sol, à échelle humaine.
3: D'accord.
2: Donc on voit ici le plan. Merci.
3: Il fait visiter la citadelle et présente le projet à Magali Dieuloufet, chef de service du FEDER à la région Provence-Alpes-Côte d'Azur.
4: Je suis là pour un contrôle, en fait, hein, qui est lié au projet, pour vérifier que de la mise en œuvre des fonds européens et que le projet avance correctement, accompagner le bénéficiaire, mais à s'assurer que les fonds sont correctement utilisés et pour l'objectif qui était fixé au départ.
3: Et en quoi ce type de projet rentre dans les cases d'un financement FEDER ?
4: Alors nous sommes sur un programme interrégional donc qui est destiné au massif alpin et qui concerne la région Auvergne-Rhône-Alpes et la région Provence-Alpes-Côte d'Azur. Ce programme a dans ses priorités le tourisme. Et donc c'est un dossier qui a été déposé dans le cadre d'un appel à projet sur le tourisme.
3: Le porteur de projet, c'est l'association Art Théâtre Monument. Elle s'occupe de la citadelle, pour le compte de la commune de Sisteron, depuis plus de 70 ans. Jean-Louis Rey en est le président.
5: Dans le cadre d'animation, on va réhabiliter la boulangerie, on va reconstruire la cheminée qui est là.
3: D'accord.
5: Et comme dans le village, on a des boulangers à la retraite, mais qui sont passionnés par le pain, on va venir faire le pain dans la citadelle. Ce sera une belle animation.
3: Pourquoi avoir voulu renouveler la scénographie ?
5: Ben parce que, comme pour tous les sites qui sont un peu vieillissants, la muséographie de la citadelle, c'est quelque chose qui a été fait dans les années 70, 80, voire 2000, au fur et à mesure, en avance, bien sûr. Mais c'est dépassé par les techniques modernes, et les gens attendent autre chose aujourd'hui que du minéral pur, comme on peut le trouver dans la citadelle, et on va vraiment évoluer. Donc on va refaire la totalité des circuits de visite, on va aménager des espaces qui seront réservés au PMR, on aura de la réalité augmentée, on aura... des circuits virtuels sur les portables. Voilà. On va moderniser notre muséographie pour rendre le site beaucoup plus attrayant, puisqu'on a pour objectif de dépasser 100 000 visiteurs par an.
3: C'est chouette.
5: Et ça, ce qui est extraordinaire, c'est que si vous regardez ça, ici vous avez le rocher.
3: La citadelle a été construite dans l'éperon rocheux.
5: Ah, ça a été un travail titanesque.
3: Elle a été construite quand, cette citadelle ?
5: Alors, même à l'époque romaine, on avait des tumulus, on avait déjà une présence ici sur la... Voilà. Mais après, c'est à partir du 11e, et toute la partie haute, c'est à partir du 16e. Voilà.
3: Elle a eu quoi comme vocation ?
5: Ben, elle avait une vocation de place forte, de protéger les gens de la ville. Et puis à partir du moment après où ça a été vraiment militaire, à ce moment-là, c'était pour préserver le passage de la Cluse. La partie étroite qui fait la séparation entre la Provence qui est à droite, là où on est, et le Dauphiné qui est à gauche. Et ici, comme c'est un passage immédiat, ça surveillait les troupes, ça surveillait tous les accès. Voilà.
1: Sur l'ordre du cardinal de Richelieu, les aventures de Jean Casimir, futur roi de Pologne, dernier des vassaux, sont passées par ce cachot humide de la citadelle de Sisteron.
6: Aujourd'hui, vous avez vu que la muséographie est minimale. Hein.
3: Marilyn Firo, en charge de la rédaction des textes de la scénographie.
6: Et il n'y avait pas de propos sur le XXe siècle, alors que cette citadelle a une histoire douloureuse aussi, hein, sur cette période-là, et riche par la culture aussi. Donc on va parler d'histoire de la citadelle, qui a été, pour la Première Guerre mondiale, un centre d'internement d'officiers allemands, prisonniers. Ensuite, on a la période où on respire de l'entre-deux-guerres, où la citadelle est rachetée par la ville de Sisteron, et un premier festival naît à ce moment-là, donc c'est ce qu'on vous disait, en 1928. Donc là, c'est une période un peu de respiration, jusqu'à 1939, où la Deuxième Guerre mondiale éclate, et là, ça devient un centre on appelait ça un camp pour indésirables à l'époque, c'était comme ça, un indésirable étranger qui était susceptible de mettre en péril la sécurité de la nation en temps de guerre ou juste avant. Et puis après, rapidement, ce sont des indésirables beaucoup plus larges, donc tous les communistes, syndicalistes, les juifs. Tout ça, c'est une histoire qui n'apparaissait pas dans la muséographie de la citadelle et que l'association ATM a voulu vraiment, quoi, nous a demandé de travailler sur ce XXe siècle. Et c'est une des nouveautés de la muséographie. Mais pour ne pas plomber quand même aussi, parce qu'il y a vraiment du lourd, en fait, on va parler aussi beaucoup de culture, de beauté, avec l'idée que le visiteur sorte en se disant que la beauté l'emporte sur la noirceur et que ben, l'art et la culture règne aujourd'hui sur la citadelle.
3: Art et culture qui s'expriment dans un festival de musique, théâtre et danse, les Nuits de la Citadelle, organisé depuis 70 ans au sein même du monument et à laquelle la nouvelle scénographie consacre un espace particulier.
2: On a créé une salle immersive sur la thématique du festival puisqu'on est juste à côté du théâtre et on a voulu créer une ambiance qui rappelle la magie en fait du spectacle. Donc là en fait on a gravé sur ce cylindre pas tous les artistes parce qu'il y en avait beaucoup trop, mais une partie de tous les artistes qui sont venus au festival depuis sa création, donc depuis 70 ans.
3: Michel Boutin, maître d'œuvre de la nouvelle scénographie.
2: Cette citadelle, elle a près de 8 siècles, mais lors de la Seconde Guerre mondiale, en 1944, elle a été bombardée par les Alliés qui voulaient couper la retraite allemande. Et à l'époque, la précision des bombardements était assez aléatoire, donc ils ont en fait détruit une grosse partie de la citadelle. Et des passionnés, en fait, cisteronnais, ont décidé de... Enfin, on fait le pari fou de reconstruire, en fait, cette citadelle. Donc, ça a été plusieurs décennies de travaux assez considérables. Donc, pendant plusieurs décennies, ils ont reconstruit pierre à pierre cette citadelle. Et pour financer, en tout cas, une partie de ces travaux, ils ont relancé aussi le festival. Le festival des Nuits de la Citadelle, qui est un des plus vieux festivals de France. Et donc, grâce au festival, ils ont pu financer ces travaux-là. Ensuite, les dernières décennies, on va dire pendant à peu près 20 ans, jusque dans les années 2020, le festival a pris beaucoup d'ampleur. Il y a eu vraiment une volonté de donner une ampleur internationale en fait à ce festival. Mais la médiation culturelle, l'aménagement scénographique avait été un petit peu laissé de côté. C'est une association qui est aussi assez modeste, parce que voilà, il y a quand même pas énormément de personnes qui travaillent, donc on ne peut pas non plus tout faire. Et aujourd'hui, on est arrivé dans une période vraiment d'ouverture en fait. d'ouvrir la citadelle, de vraiment faire connaître tout son patrimoine, aussi bien aux locaux qu'aux touristes. Et il était vraiment urgent de redonner la voix à tout ce patrimoine-là.
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1: Bonjour Christine Lebrun.
2: Bonjour Laurence.
1: Vous êtes experte en territoire intelligent au sein du groupe One Point. Et aujourd'hui, nous nous intéressons à un sujet de santé publique, la pollution de l'air. La ville de Bucarest a décidé de s'attaquer aux problèmes, en particulier dans les écoles, Christine.
2: Oui, alors la qualité de l'air, c'est un sujet qui génère beaucoup de projets, car ce n'est une surprise pour personne. L'air que nous respirons n'est pas toujours au top. Cela peut avoir des causes naturelles, comme les épisodes de pollen, par exemple. Mais bien sûr, l'activité industrielle, les systèmes de chauffage ou encore le trafic routier émettent des quantités importantes de particules nocives que nous inhalons sans même nous en rendre compte. Et le sujet est encore plus critique pour les enfants, qui respirent plus vite que les adultes et davantage par la bouche. Sans le filtre naturel du nez, ils absorbent plus d'air et de polluants, et leurs poumons incomplètement développés les rendent encore plus vulnérables. Ainsi, la pollution de l'air augmente la susceptibilité des enfants à développer des allergies respiratoires qui pourront dégénérer en pathologie chronique à l'âge adulte. On a donc là un sujet de santé publique important et s'intéresser à l'air dans les écoles est plus qu'une bonne idée, je dirais une nécessité.
1: Et il me semble que dans le registre de l'étude de la qualité de l'air, toutes les villes ne sont pas logées à la même enseigne, n'est-ce pas ?
2: En effet, Laurence. En France, nous avons la chance d'avoir tout un réseau d'agences régionales qui observent en permanence et étudient la qualité de l'air en se basant sur un bon maillage de stations de mesure. Ce sont par exemple Atmosud en région sud ou Airbrace en Bretagne qui collaborent étroitement avec les collectivités pour mettre en place des politiques de prévention. Par contre, la Roumanie fait partie des derniers pays de l'Union européenne à ne pas disposer d'un vaste réseau de capteurs pour mesurer la qualité de l'air. Les villes doivent donc se débrouiller pour adresser le sujet.
1: C'est donc ce qu'a décidé de faire Bucarest avec un programme qui s'appelle CityAir, c'est bien ça Christine ?
2: Exactement. Le projet a été initié avec l'Association roumaine pour la ville intelligente. C'est en fait un programme national, mais qui est initié à Bucarest en pilote. Il vise à devenir un grand mouvement collectif de surveillance et d'amélioration de la qualité de l'air dans les écoles, dans toute la Roumanie. Mais pour améliorer, il faut comprendre. Et pour comprendre, il faut des données. CityAir a donc pour objectif de mesurer les principaux paramètres de qualité de l'air, d'analyser les données reçues et de les restituer sur une plateforme. Et partant du principe que les solutions nécessiteront une collaboration entre les autorités locales et la société civile, le projet repose sur le principe d'open data et cette plateforme est donc ouverte au public comme aux collectivités.
1: Et quelle est l'envergure du dispositif initial ?
2: Le programme a débuté par l'installation de 60 stations de surveillance de la qualité de l'air dans 30 écoles de Bucarest, à l'intérieur et à l'extérieur du bâtiment. Les stations mesurent en temps réel les particules de plusieurs types, ainsi que l'humidité, la pression et la température. Ces données sont stockées dans la plateforme et restituées avec un indice de qualité sur une carte interactive, accessible à tous sur le web et sur une appli mobile. Celle-ci peut même émettre des alertes en cas de mauvaise qualité. Périodiquement, pour chaque école, des rapports montrent comment la qualité de l'air a évolué sur une plus longue période.
1: Ça, c'est pour le projet initial. Comment imagine-t-il élargir la démarche ?
2: Eh bien là, pour financer l'extension du programme, l'Association roumaine pour la ville intelligente a imaginé un procédé peu courant dans ce type de projet. Elle mise sur la création d'une communauté d'intérêt autour du sujet et a mis en place une sorte de crowdfunding en incitant les entreprises ou même des particuliers à s'impliquer dans une démarche collective. Grâce à ce volet du programme qu'ils ont nommé « Adopte une école », les contributeurs peuvent ainsi parrainer une école en échange d'une visibilité sur la plateforme et d'une valorisation de leur participation lors de divers événements. Les fonds récoltés permettent d'acheter des capteurs, de les déployer et de faire évoluer et vivre le programme. Je n'ai malheureusement pas réussi à trouver l'info sur le nombre de partenaires qu'ils ont pu mobiliser jusqu'ici, mais je trouve l'idée vraiment intéressante.
1: Et enfin, Christine Lebrun, pour compléter ces informations quantitatives, le projet comporte aussi un volet éducatif.
2: Tout à fait. Dans les écoles concernées, des ateliers interactifs sur l'environnement sont proposés pour expliquer d'où vient la pollution, ses effets et comment la réduire. Par exemple, en insistant sur le fait que venir déposer ou chercher son enfant à l'école en laissant tourner le moteur génère une pollution sur le moment, mais qu'en plus, cette pollution persiste longtemps après votre départ. À n'en pas douter, cela a dû occasionner quelques discussions dans la voiture à l'heure du goûter.
1: Merci beaucoup Christine Lebrun. Je rappelle que vous êtes experte en territoire intelligent au sein du groupe One Point.
2: Merci Laurence. Bonne journée.

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6: Entendez-vous la Terre, c'est le nom que porte la chronique réalisée par Fanny Gelin, étudiante en master affaires européennes à Sciences Po Bordeaux, qui décode pour vous chaque jeudi l'actualité environnementale de l'Union européenne. Bonjour Fanny.
7: Bonjour Laurence.
6: Alors Fanny, quels ont été les moments verts de la semaine ?
7: Alors cette semaine, la Terre a décidé de mettre en avant un sujet auquel nous pensons peu, l'action en faveur de la biodiversité de nos communes. Parce que quand on parle d'environnement et de climat, on imagine souvent des objectifs nationaux, voire internationaux. Mais on ne parle pas vraiment du terrain et de ce qui se passe concrètement à l'échelle locale. Alors aujourd'hui, laissez-moi vous présenter tout ce que peut faire le maire de votre commune pour l'environnement.
6: Avec les élections municipales qui se profilent donc les 15 et 22 mars prochains, ce sujet est en effet d'une grande actualité, hein, Fanny. Alors dites-nous, comment s'organise l'action des municipalités pour l'environnement ?
7: Alors avant toute chose, il est important de préciser que l'action d'une municipalité dépend du type de territoire concerné. Les mesures envisageables ne sont pas toujours les mêmes, qu'on soit en milieu urbain ou en milieu rural. Par exemple, une politique environnementale en ville vise davantage à végétaliser l'espace public et à lutter contre l'étalement urbain. On peut penser par exemple à Bordeaux avec la création de cours d'école buissonnières ou encore à Lyon avec la renaturation du cimetière de la Guillotière. Et si on se tourne

0: énergie ou encore développer les transports en commun. Un levier d'action intéressant, c'est celui de la commande publique. La commande publique, donc, c'est l'ensemble des marchés passés par l'État avec, et les collectivités territoriales auprès d'opérateurs privés. Et donc, ça se fait par l'intermédiaire d'appels d'offres. Donc, pour vous donner une idée, cela représente environ 200 milliards d'euros, soit près de 10% du produit intérieur brut français. Et ce qui est à retenir, c'est qu'il est possible d'intégrer des clauses environnementales dans les contrats signés. Exemple concret, l'augmentation des produits bio et locaux dans les cantines scolaires. On voit donc que la commande publique a un réel impact sur notre quotidien et aussi sur les priorités des acteurs privés.
1: Pour revenir sur l'action communale en faveur de biodiversité, de quels instruments dispose concrètement le maire pour protéger le vivant ?
0: Alors, il dispose en réalité de plusieurs instruments qui peuvent être soit juridiques, incitatifs ou encore contractuels. L'instrument juridique par excellence, c'est le fameux PLU, ou plan local d'urbanisme. Une municipalité peut ainsi protéger des milieux de l'urbanisation en les classant en zone naturelle ou agricole. Et ça, ça se fait lors de la rédaction ou encore de l'actualisation de son PLU. C'est ce qu'on appelle des servitudes d'utilité publique. Bon, en ce qui concerne aussi les instruments incitatifs, les maires peuvent commander la réalisation d'atlas de la biodiversité communale. Bon, l'objectif, c'est de dresser un inventaire de l'ensemble des espèces, des habitats et des milieux sensibles qui sont présents sur les territoires d'une commune. Et cet inventaire, ça sert un petit peu comme une mine d'informations qui nous permet à la fois de connaître la biodiversité et donc de pouvoir la protéger plus efficacement. N'hésitez d'ailleurs pas à y jeter un coup d'œil, hein. Ces atlas sont libres d'accès sur Internet et vous pourriez, par curiosité, en apprendre beaucoup sur les animaux présents dans vos contrées.
1: Je n'y manquerai pas. Et qu'en est-il des instruments de protection contractuelle, Fanny ?
0: Alors, deux autres outils peuvent être utilisés par les maires. On a le bail rural environnemental et l'obligation réelle environnementale. Donc, pour commencer avec le bail rural environnemental, ce dernier est conclu entre une personne morale de droit public, donc par exemple une collectivité territoriale, et des exploitants agricoles sur des terres qui appartiennent au domaine public. Dans le cas d'une mairie, ce contrat permettrait de conditionner le bail au respect de certaines normes environnementales agroécologiques. Et qu'en est-il de l'obligation réelle environnementale ? Cette fois, c'est un contrat signé entre un propriétaire de terrain et une collectivité territoriale. Donc, ce contrat permettra de protéger le bon état écologique des espaces naturels présents sur un terrain. Cela passe par l'établissement d'obligations environnementales qui sont valables pendant 99 ans après la vente du terrain. Et pendant ce temps, aucun promoteur immobilier ne pourra détruire les lieux.
1: Donc si je résume, Fanny Gelin, les maires disposent de leviers d'action très intéressants pour la biodiversité, mais qui semblent cependant peu connus. Hein.
0: Oui, effectivement, ces instruments ne sont pas forcément tous employés, en tout cas pas à leur plein potentiel, alors même qu'ils n'alourdissent pas nécessairement le budget municipal. Leur utilisation relève de choix et de priorités politiques, mais avant même d'être du ressort des élus, la volonté d'agir pour l'environnement passe par les citoyens. Selon nos valeurs, il s'agira de décrypter les priorités des différents programmes municipaux qui nous seront envoyés.
1: Merci beaucoup Fanny Gelin. Je rappelle que vous êtes étudiante en Master Affaires Européennes à Sciences Po Bordeaux.

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1: Bonjour Stéphanie Taupin.
2: Bonjour Laurence.
1: Vous êtes cofondatrice de l'agence Les Éclaireurs du Voyage et aujourd'hui vous nous emmenez à Boston.
2: Oui Laurence, direction le Massachusetts, c'est la plus européenne des villes de la côte est des États-Unis. C'est sans doute aussi pour ça qu'on la trouve charmante.
1: Et en quoi Boston est-elle européenne alors ?
2: Bien, vous le savez sans doute, les villes américaines ont rarement un centre-ville au sens où nous l'entendons. Le downtown s'étale très souvent et on ne se trouve vraiment jamais au centre. À Boston, c'est différent. Il y a un centre historique avec des rues pavées qui ne suivent pas le traditionnel quadrillage rectiligne. Plusieurs de ces rues ont d'ailleurs réservé l'accès aux piétons et aux cyclistes. Un concept qui ne viendrait pas à l'esprit des Texans, par exemple.
1: Et que visite-t-on à Boston ?
2: Alors, Laurence, il faut avoir en tête que Boston, c'est une ville qui a joué un rôle majeur dans l'histoire du pays. Indépendance, abolition de l'esclavage, droits des femmes, toutes les grandes causes libérales y ont fleuri. Aujourd'hui encore, si je vous dis que Kamala Harris a récolté plus de 61% des votes contre 35% pour Donald Trump, vous aurez compris. À Boston, donc, on enfile une bonne paire de baskets et on se laisse guider. Une ligne rouge a été faite sur les trottoirs sur plus de 4 km de long et passe devant une quinzaine de bâtiments, monuments historiques. Rendez-vous donc au Boston Common pour commencer la balade. Et puis, pour profiter du charme des bâtisses de briques, des ruelles pavées pentues dont je vous parlais tout à l'heure, direction le quartier de Beacon Hill. On y trouve en plus des petites boutiques toutes mignonnes. J'aime bien le Beacon Hills Books and Café, ça fait à la fois librairie, salon de thé, avec son ambiance de bonbonnière. Et un cake aux agrumes dont je garde un souvenir assez ému. En résumé, Boston, c'est vraiment une question d'ambiance, donc il faut y passer un petit peu de temps, c'est vrai.
1: Et pour ceux qui ont envie de découvrir la région, où peut-on aller alors, Stéphanie ?
2: Je dirais que si vous avez envie de découvrir un lieu un peu chic, très Amérique traditionnelle, cap sur l'île de Martha's Vineyard, juste au sud. C'est un petit peu la Jersey du Massachusetts, le lieu de vacances en famille des présidents et autres notables. Pour autant, l'atmosphère sur place est détendue, paisible, et le meilleur moyen de l'explorer, c'est à vélo. Et puis, toute autre ambiance, pas très loin de là, c'est la péninsule de Cape Cod. On est là dans un endroit très gay-friendly, les drapeaux arc-en-ciel fleurissent un peu partout, et on se balade sur les longues plages de sable blond, avec des grandes herbes sauvages. C'est presque l'image un peu stéréotypée du littoral de la côte est, mais finalement, on ne le retrouve pas partout.
1: Stéphanie Taupin, quand est-il préférable de visiter Boston et ses îles ?
2: Boston peut vraiment se visiter toute l'année. J'avoue quand même que j'aime bien les périodes d'Halloween et de fin d'année, ça lui donne un petit côté festif, chaleureux supplémentaire. Pour Cape Cod et les îles de Nantucket ou Martha's Vineyard, préférez les mois de mai à octobre, simplement pour avoir des conditions météo clémentes. Et puis l'été, c'est la saison des baleines, avec de très belles observations possibles en bateau, à distance respectueuse évidemment.
1: Merci beaucoup Stéphanie Taupin.
2: À bientôt.
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Chers auditeurs, bonjour. Nous nous retrouvons pour parler d'un couple célèbre de l'histoire, César et Cléopâtre. Parler de César et Cléopâtre, c'est de parler bien sûr de la grande histoire, d'une histoire qui se situe à un moment où l'Empire romain est secoué par des guerres civiles. Et c'est l'histoire d'une reine assez exceptionnelle qui va, dans cette tourmente, eh bien, trouver le moyen de rétablir son royaume, ce royaume d'Égypte dont elle sera reine, le rétablir parce que, en effet, à cette époque, nous sommes au 1er siècle avant Jésus-Christ. Cléopâtre est devenue reine d'Égypte en 51 avant Jésus-Christ précisément. Elle succède à son papa, Ptolémée XII Olette, qui l'avait d'ailleurs, rappelons-le, associé au trône quelques mois avant sa mort. Et donc, cette reine, en fait, ne l'oublions pas, Cléopâtre, n'est pas du tout cette reine égyptienne dont une légende noire a voulu brosser le portrait. Pourquoi une légende noire? Eh bien parce que, rappelons-le, Cléopâtre va être aussi victime de ces fameuses guerres civiles romaines dont je parlais. Car en effet, sa fin, en 30 avant Jésus-Christ, coïncide avec la victoire d'une faction, celle d'Octavien, le futur empereur Auguste, qui va tout faire pour noircir sa mémoire. D'où le surnom d'Égyptienne. Égyptienne, égyptien, un peuple donc barbare, un peuple étranger, une manière de la discréditer. Or non, Cléopâtre, comme d'ailleurs son nom l'indique, est une grecque. Elle porte un prénom macédonien, un prénom grec, et rappelons que Cléopâtre était finalement la énième souveraine d'une dynastie qui régnait depuis déjà pratiquement 3 siècles sur l'Égypte. Cette dynastie s'appelle la dynastie des Lagides. Elle a été fondée par un certain Ptolémée. Ptolémée Ier, c'était un général d'Alexandre le Grand. Et il faut rappeler qu'à la mort d'Alexandre le Grand, Alexandre avait conquis l'Égypte en 332 avant notre ère, à la mort d'Alexandre le Grand, eh bien, son empire a été divisé, on va le dire de cette manière-là, et ce général va s'octroyer donc l'Égypte et quelques autres territoires, puisque en effet, cette Égypte lagide comprenait, outre l'Égypte elle-même, également la Cyrénaïque, ce qui nous situe du côté de la Libye, mais aussi ce que l'on appelait dans l'Antiquité la Célé-Syrie, c'est-à-dire l'actuel État d'Israël, le Liban, et donc la frontière de ce territoire levantin atteignait pratiquement eh bien, la frontière de la Syrie actuelle, auquel il faut rajouter l'île de Chypre, auquel il faut rajouter également diverses possessions au nord de l'Asie mineure et de nombreuses îles de la mer Égée, sans parler également de quelques villes situées du côté des détroits des Dardanelles. Donc une véritable thalassocratie. C'est comme cela que l'on désignait cet état lagide à son apogée au 3e siècle avant Jésus-Christ. Oui, apogée, car en effet, le 2e et le 1er siècle avant Jésus-Christ sont beaucoup plus ternes. Pourquoi cela? Eh bien d'abord parce que les Lagides ont été vaincus par certains de leurs voisins, le royaume de Macédoine, le royaume Séleucide. Ils ont perdu donc des territoires, mais surtout ce qui change la donne au tournant du 2e et du 1er siècle avant Jésus-Christ, c'est la montée en puissance de Rome. Certes, les Lagides ont eu la sagesse d'être toujours alliés de Rome, c'était plutôt la bonne idée. Mais il n'empêche que les Romains, lorsqu'on arrive au milieu du 1er siècle avant Jésus-Christ, lorsque donc Cléopâtre monte sur le trône, les Romains sont présents dans toute la Méditerranée orientale. Donc qu'est-ce que ça veut dire être un royaume d'Égypte indépendant à cette époque? Bien non, ça veut dire en fait que c'est un royaume qui existe, qui survit grâce au bon vouloir des Romains. Rappelons que le papa de Cléopâtre, dont nous évoquions le nom tout à l'heure, Ptolémée XII, avait été à un moment donné de son règne renversé par la population alexandrine. Alexandrie était la capitale du royaume d'Égypte. Parce que un homme politique romain, Claudius, avait décidé de mettre la main sur ce qui était finalement la dernière possession extra-continentale du royaume, à savoir l'île de Chypre. Comme Ptolémée XII n'avait pas vraiment réagi, il avait laissé faire, finalement, n'osant bien sûr affronter Rome, eh bien, la population l'avait chassé. Et s'il était revenu au pouvoir en 55 avant Jésus-Christ, 3 ans plus tard, c'était grâce
grâce à l'appui des Romains, grâce à l'appui d'un des hommes politiques majeurs de Rome à cette époque, le grand Pompée, qui l'avait ramené avec des troupes romaines, ce qui faisait de lui quelque part un souverain qui rentrait dans les bagages de l'ennemi. Voilà donc le niveau et l'état, peut-être on peut dire, de déchéance politique dans laquelle se trouvait ce royaume, soumis de plus en plus au bon vouloir de Rome. C'est donc dans ce contexte-là que Cléopâtre succède à son père. On constate, et c'est intéressant de le noter, qu'arrivée montée sur le trône, elle règne seule. Alors il y a une tradition effectivement en Égypte où on voit plusieurs reines souvent prennent en main la destinée du pays. Une place finalement faite aux femmes qui est assez conséquente à une époque où elles n'ont pas souvent droit au chapitre, voix au chapitre en la matière. Mais très vite, en effet, elle va être amenée à co-régner parce qu'elle a un frère qui est plus jeune qu'elle, qui n'est pas majeur, et c'est ce qui lui avait permis aussi de marquer des points, puisqu'elle a 18 ans lorsqu'elle monte sur le trône, et ce frère, qui est beaucoup plus jeune, qui a une douzaine d'années, s'appelle Ptolémée, comme tous les souverains d'ailleurs de la dynastie, Ptolémée XIII, mais derrière ce Ptolémée XIII, assez insipide, il faut bien le dire, il y a des conseillers ambitieux. Un eunuque qui s'appelle Potin, un général qui s'appelle Achillas, bref, toute une série de personnages qui, je dirais, prennent ombrage du caractère assez appuyé de cette reine, de cette Cléopâtre qui semble vraiment vouloir prendre en main la destinée de son royaume. Raison pour laquelle, au bout de un an, elle est progressivement mise sur la touche et elle devra même s'exiler, quitter l'Égypte, en effet. Et c'est dans ce contexte-là, nous sommes en 48 avant Jésus-Christ, que le destin de cette reine pourtant mal partie, puisque évincée du trône, va basculer.

Vous êtes toujours sur Euradio dans Au cœur du temps et nous parlons de César et de Cléopâtre. Alors vous venez d'entendre une musique d'un grand compositeur du siècle dernier, compositeur soviétique, Serge Prokofiev, ici dans Egyptian Nights, les nuits égyptiennes. Il s'agit d'une suite symphonique. Et le morceau que vous venez d'entendre s'appelle « César, le Sphinx et Cléopâtre », composé en 1934, pour rappeler effectivement que Cléopâtre a connu une postérité considérable, et sa relation bien sûr avec César, dont nous allons parler dans un instant, fait partie bien sûr de cette postérité. Car oui, nous avons laissé Cléopâtre en exil. Elle se trouve à Ascalon, au sud de la Palestine, où elle espère, avec l'aide de troupes mercenaires qu'elle a engagées, revenir sur le trône, d'où son frère l'a chassée. Et c'est alors qu'un événement inattendu va se produire. Quelque part du côté de la Grèce, au mois d'août 48 avant Jésus-Christ, Pompée et César, les deux grandes figures politiques romaines du moment, se sont affrontés. Et Pompée a été vaincu. C'est la bataille de Pharsale. Pompée est en fuite. Et il décide de gagner l'Égypte. Pourquoi l'Égypte ? Eh bien, nous l'avons dit tout à l'heure. En fait, le papa de Cléopâtre, qui avait été chassé à un moment du pouvoir, était revenu au pouvoir grâce aux armées de Pompée. Et donc, il espère trouver refuge et pourquoi pas reconstituer une armée pour combattre César, qui est à sa poursuite avec quelques milliers d'hommes. Il débarque donc à Péluse, c'est la frontière en fait entre l'Égypte et la Palestine, parce que c'est là bien sûr que l'armée de Ptolémée XIII est en veille pour empêcher Cléopâtre de rentrer. Ce faisant, quand Pompée demande l'asile, gros problème pour Ptolémée XIII, que faire ? L'accueillir, oui, mais si on l'accueille, César risque de se venger. Ne pas l'accueillir, d'accord, mais si, on ne le sait jamais, Pompée retrouve le chemin de la victoire, il pourrait lui aussi se venger. Alors la solution qui est choisie, on va l'assassiner. On le fait tomber dans une sorte de traquenard, et donc il est décapité. Et donc César, sur ses entrefaites, arrive peu de temps après. On est à l'été 48, et donc il arrive en effet à Alexandrie. Et là, il apprend très vite ce qui est arrivé à Pompée. Et il en prend ombrage. Pourquoi ? Parce que, pour lui, il est anormal que des Égyptiens aient eu l'audace, si je puis dire, de porter la main sur un général romain, qui était certes son adversaire politique, mais qui avait une très belle carrière derrière lui. Donc, il s'est peut-être aussi servi de cet argument, car entre nous, je pense que César n'était pas si mécontent que cela d'être débarrassé de Pompée, mais c'était aussi un moyen de faire pression sur l'Égypte. L'Égypte, rappelons-le, est un des greniers à blé les plus importants de la Méditerranée. Et l'Égypte est encore un royaume indépendant. Donc il s'agit de faire pression sur ce royaume allié de Rome, car la guerre civile que mène César n'est pas terminée, les partisans de Pompée continuent, bien sûr, le combat. Par conséquent, il va profiter de la querelle entre Ptolémée XIII et sa sœur Cléopâtre pour intervenir et réconcilier les deux souverains. Cette réconciliation ne se passe pas très bien parce que, évidemment, vous l'avez compris, les conseillers de Ptolémée XIII sont très mécontents de voir les Romains s'immiscer dans cette affaire et surtout permettre à Cléopâtre de revenir. Alors, il y a une légende qui raconte que Cléopâtre, femme ensorceleuse et séduisante, se serait fait apporter, dissimulée dans un sac dans le palais des rois Lagide à Alexandrie pour échapper évidemment au couteau des partisans de son frère qui aurait voulu ou qui aurait pu l'éliminer. Et que César, ayant découvert dans ces conditions un peu rocambolesques, Cléopâtre serait tombé immédiatement amoureux. Coup de foudre à Alexandrie, et oui. Alors il y a beaucoup de légendes parce que la question n'est pas de savoir, parce que nous le savons, ils ont été amants, mais ce sont des amants qui avaient des intérêts. C'est-à-dire que derrière, effectivement, l'érotisme, je dirais, de leur relation, il y a autre chose. En effet, Cléopâtre avait tout à gagner à se rapprocher de César, puisqu'elle retrouvait la route d'Alexandrie, elle retrouvait son trône. Et César avait tout à gagner, bien sûr, en divisant, je dirais, le pouvoir et en rééquilibrant le pouvoir de Ptolémée XIII. Ptolémée XIII, ou plutôt ses partisans, l'ont très mal pris, et donc une guerre civile éclate contre César, qui, rappelons-le, est arrivé avec très peu de soldats. Voilà donc notre César encerclé dans le palais d'Alexandrie par les conseillers de Ptolémée XIII. Heureusement, ceux-ci se divisent. Là-dessus, histoire de rajouter une couche, une des sœurs des Cléopâtres, Arsinoé, décide de prendre elle aussi le maquis
et donc finalement de revendiquer le trône d'Égypte. Elle va s'appuyer donc sur la population d'Alexandrie révoltée, mais rapidement les révoltés se désolidarise, et surtout César reçoit des renforts de l'extérieur qui vont lui permettre de triompher effectivement des Alexandrins. Tant et si bien que effectivement à la fin de l'hiver 47, les jeux sont faits. César a rétabli sa position. Ptolémée XIII, qui avait quitté le palais, d'ailleurs avec la bénédiction de César, meurt dans les combats. Et donc, Cléopâtre est la grande gagnante. Elle est à nouveau seule reine. Simplement, César va lui demander d'épouser son autre et ultime frère, Ptolémée XIV, bon, qui est âgé de toute façon de moins de 10 ans, donc autant dire qu'il ne risquait pas de lui faire de l'ombre. Et donc c'est ainsi que Cléopâtre finalement se retrouve à nouveau reine d'Égypte, et on peut dire pratiquement seule véritable reine d'Égypte. Alors la fameuse croisière qui a suivi ces événements entre César et Cléopâtre sur le Nil doit être ramenée à sa juste valeur. Probablement que cette croisière n'a pas dépassé Memphis, qui était la deuxième ville de l'Égypte, la ville où l'on couronnait les rois. Et donc, il faut gommer toute cette histoire, effectivement, de croisière sur le Nil, même s'il est intéressant de noter qu'on nous signale que cette croisière, en toute intimité, était quand même organisée avec 400 navires et moult soldats. Ce qui en dit long sur le fait que César et Cléopâtre n'avaient pas la sympathie de la population égyptienne. Les Égyptiens qui, on le voit, restaient encore très attachés à l'indépendance de leur royaume, malgré la présence romaine. Donc c'est peut-être à ce moment-là qu'a été conçu le fils que Cléopâtre, dont Cléopâtre accouchera peu de temps après, mais là encore on n'est pas sûr que ce petit Césarion, comme on l'appellera, ou Ptolémée XV, soit vraiment le fils de César. Il y a là aussi débat sur cette question-là. De toute manière, César n'est pas resté très longtemps. Au printemps 47, il est déjà parti, il a déjà quitté l'Égypte, mais notez-le, il a laissé 3 légions sur place, ce qui montre bien qu'il ne fait pas tout à fait confiance aux Égyptiens, et il conserve, je dirais, une sorte de contrôle indirect. Certes, Cléopâtre a retrouvé sa place, mais l'Égypte reste plus que jamais un royaume sous

Vous êtes toujours sur Euradio dans Au cœur du temps. Nous parlons de César et Cléopâtre et vous venez d'entendre une musique un petit peu étonnante puisque c'est effectivement une chanson que l'on entend dans le film 2h moins le quart avant Jésus-Christ, un péplum parodique de Jean-Yann de 1982 dans lequel nous trouvons bien sûr Cléopâtre. D'ailleurs au mépris de la chronologie puisque Jésus n'a jamais pu rencontrer Cléopâtre puisqu'il est né 25 ans après la mort de Cléopâtre. Mais peu importe, effectivement, nous étions arrivés au moment où en effet César avait rétabli Cléopâtre sur son trône et où il avait finalement quitté l'Égypte pour continuer bien sûr la guerre civile qu'il livre contre les partisans de Pompée. Cléopâtre donc à nouveau reine d'Égypte, Cléopâtre qui toutefois en 46 avant Jésus-Christ est amené à se rendre à Rome. Alors, on s'est beaucoup posé de questions sur ce séjour romain. Il ne semble pas d'ailleurs qu'elle ait séjourné en continu, puisque, rappelons-le, César a été assassiné en mars 44, ce qui voudrait dire qu'elle ne serait restée qu'un an et demi. Nous savons qu'elle séjournait à Rome, dans une belle résidence qui appartenait à César, sur la rive droite du Tibre. Et on pense qu'elle a pu éventuellement établir des contacts, des relations avec, effectivement, quelques hommes politiques romains, quelques figures politiques romaines à ce moment-là. Quoi qu'il en soit, nous savons surtout que cette période est marquée par une vraie politique menée par Cléopâtre, qui n'est pas simplement une reine qui règne, mais une reine qui gouverne. On a des textes qu'on a retrouvés où l'on voit des mesures économiques prises, en effet, par Cléopâtre pour tenter de rétablir la situation économique et financière de l'Égypte qui était, c'est le moins qu'on puisse dire, assez mauvaise. Par conséquent, il faut ne jamais oublier cette dimension-là quand on parle de Cléopâtre. Pour le reste, nous savons que César étant assassinée, elle regagne l'Égypte. Et là, effectivement, elle va se débarrasser de son jeune frère, Ptolémée XIV. Ce n'est pas par hasard, il approchait de la majorité et s'est dit, oulala, il approche de la majorité, je vais l'éliminer. Il avait à peu près 15 ans et donc il est assassiné, probablement empoisonné par Cléopâtre, qui décide à ce moment-là d'épouser son propre fils, Césarion. Celui-là même qu'elle avait eu peut-être, mais ce n'est pas sûr, avec César. Alors rappelons-nous que cette pratique du mariage entre frères et sœurs n'est pas nouvelle dans l'Égypte de l'Égypte, mais elle ne signifie pas qu'il y a évidemment relation sexuelle. Il s'agit d'un mariage qui est d'abord très symbolique parce qu'une reine doit être flanquée d'un roi. Alors évidemment, avec ce jeune gamin de 4-5 ans, elle ne risquait pas d'avoir de l'ombre, donc elle était partie pour effectivement pouvoir gouverner tranquillement son royaume. Et donc après, on le sait, l'histoire va prendre un nouveau cours parce que la guerre civile va rapidement reprendre après la mort de César, et là, elle sera amenée à rencontrer un autre homme politique romain, un certain Marc-Antoine, avec lequel elle aura une relation également très forte, très politique, et avec lequel d'ailleurs qu'elle épousera au demeurant, mais c'est là une autre histoire, et je vous propose de nous retrouver pour un prochain Au cœur du temps, où nous parlerons du dernier jour de l'Empire byzantin.

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